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0: Bonjour à toutes et à tous, c'est l'heure du journal sur la radio FM Nosina. Nous émettons depuis les collines de Bioguera à Bembereke. Merci de nous préférer. À la une de cette édition, Octobre Rose, ce dixième mois de l'année, est consacré à la lutte contre le cancer du sein. Cette maladie silencieuse fait des victimes dans notre zone de couverture. Comment la prévenir et surtout comment la traiter lorsque l'on la contracte? Élément de réponse en début d'édition. Immigration clandestine, plus d'une centaine de migrants se sont noyés en Djibouti. Les victimes tentaient de rejoindre le Yémen, à travers la mer. Le président américain Donald Trump a assuré hier que la Russie et l'Ukraine ont conclu un cessez-le-feu énergétique. L'accord est survenu au cours des négociations selon la Maison-Blanche, des assises dont le président ukrainien Volodymyr Zelensky dit ne pas être au courant, mais accepte de faire la paix sous condition. C'est le sommaire de cette édition. Il nous a beaucoup à la mise en onde. Devant ce microphone, je suis Zakari Takoubare. Une campagne de sensibilisation est en cours à l'hôpital de zone de Bembereke Sinandé dans le cadre de Octobre Rose pour renforcer la lutte contre le cancer du sein. Cette maladie peut se manifester par une boule dans le sein ou sous l'aisselle et une modification de la forme du sein. C'est ce qu'explique Chantal Chabi Bakari, sage-femme à l'hôpital évangélique de Bembereke.
1: Comme si qu'on peut savoir, il y a la modification du sein qui est là. Tant que tu regardes ton sein, tu vas constater qu'il y a une modification en général. D'autres, on peut avoir en touchant, on peut sentir des nodules, comme on le dit, qui sont là, qui sont installés. Et d'autres, ce qui est avancé, ça se montre par la peau d'orange, une modification sur la peau du sein qui prend la forme de la peau d'orange. Donc, c'est les signes. Il y a la douleur aussi qui peut s'installer. Et quand ça évolue, des fois, on ne sent plus cette douleur. Donc, le sein va prendre un gonflement par rapport à l'autre.
0: La vigilance et la consultation rapide dès l'apparition d'une anomalie sont essentielles selon la spécialiste en santé maternelle et infantile.
1: À tout moment, on peut se faire dépister. Tu as commencé par faire les menstrues, il faut te faire dépister. Et on conseille aussi à certaines femmes, même les filles, de faire autopalpation à la maison. Avec l'âge qui avance, on peut en avoir certains signes. Il y a aussi des antécédents dans la famille, comme un parent qui est déjà décédé de ce cancer du sein. Donc toute la famille est liée. Donc le lien est là. Il faut qu'on surveille ces gens de près parce que ça peut être héréditaire. Les premières règles qui viennent et la ménopause aussi tardive qui est là. Quand on a l'âge 50, déjà 52 ans, il y a ces facteurs de risque-là qui peuvent nous donner des cancers de sein. Donc, une fois que la dame aussi n'a pas eu sa première grossesse et qui a l'âge supérieur à 35, elle est aussi exposée à avoir le cancer du sein. Oui. L'échographie mammaire peut nous aider à voir vraiment s'il y a autre maladie en dehors de ce que nous cherchons comme le cancer du sein.
0: Un cancer du sein détecté tôt offre généralement de meilleures chances de traitement à la victime.
1: Le cancer peut être guéri lorsqu'il est détecté tôt. S'il n'est pas avancé, si c'est diagnostiqué à temps, on peut le traiter. Dès que tu as un signe comme douleur au niveau du sein, cherche d'abord à se rendre à l'hôpital et voir pourquoi ce sein est malade, pourquoi ce sein a été déformé. Une fois que tu viens à temps, tu seras guéri vite. Mais tu viens à un stade avancé, on ne pourra plus toucher. Donc j'encourage aux femmes de sortir massivement pour se faire dépister. Le cancer du sein peut être soigné si cela a été diagnostiqué à temps.
0: C'était à l'instant Chantal Chabi Bakari, sage-femme à l'hôpital évangélique de Bembereke. Elle a été enregistrée par Emmanuel Kapochichi. L'actualité hors des frontières nationales, alors qu'il sonne 7h21 au Burkina Faso, le gouvernement interdit l'exportation des farines jusqu'à nouvel ordre. Selon une note du ministre du Commerce, la mesure concerne les farines de mil, de maïs et de sorgho ainsi que leurs dérivés. Les autorisations spéciales d'exportation sont aussi suspendues pour ces produits. Les autorités burkinabè expliquent vouloir assurer la disponibilité de ces produits sur le marché intérieur, une mesure prise alors que la campagne agricole est marquée par une mauvaise pluviométrie dans plusieurs zones du pays. En Djibouti, au moins 139 migrants ont perdu la vie et 84 autres sont toujours au poste. Porté disparu après le naufrage d'une embarcation surchargée. Le bilan de ce drame a été communiqué ce dimanche soir par l'Organisation internationale pour les migrations. Les victimes, au nombre de 305 personnes, étaient embarquées dans un bateau avec pour direction le Yémen. Selon les autorités, environ 82 personnes ont pu être sauvées. En Éthiopie, au Tigré, les troupes fédérales progressent toujours vers le nord et la frontière où sont postées les troupes érythréennes. L'Érythrée a demandé samedi au Conseil de sécurité de l'ONU de condamner la déclaration de guerre déplorable de l'Éthiopie, avertissant qu'elle déstabilisera la région toute entière. Les assemblées annuelles du Fonds monétaire international et de la Banque mondiale s'ouvrent ce lundi à Bangkok. La sécurité alimentaire et le financement des économies africaines sont au programme de ces assises internationales qui se tiendront jusqu'au 18 octobre prochain. La Banque mondiale prévoit un regain d'inflation en Afrique subsaharienne malgré une croissance plus soutenue. Son président Ajay Banga a indiqué à Reuters dans un entretien publié hier que l'institution discutait d'une aide de crise éventuelle avec 30 à 40 pays africains. Ces échanges portent sur les chocs énergétiques et la hausse des prix provoqués par la guerre au Moyen-Orient. Élection présidentielle française de 2027, le leader de Place publique Raphaël Glucksmann a été largement désigné ce dimanche comme étant le futur candidat de la gauche sociale démocrate. Il a reçu l'approbation de ses pairs dès le premier tour de la primaire selon les organisateurs. Ce député est partisan d'une rupture avec la France insoumise. Enfin, le président américain Donald Trump a déclaré ce dimanche que la Russie et l'Ukraine avaient convenu de mettre fin aux frappes contre leurs infrastructures énergétiques respectives. Une déclaration du moins surprenante puisque le président ukrainien Volodymyr Zelensky a assuré ne pas être au courant de ce cessez-le-feu énergétique, mais il estime être prêt à l'accepter si Vladimir Poutine, le président russe, fait de même. Plus tôt dans la journée, le président de la République française Emmanuel Macron avait indiqué que son pays soutient sans réserve l'appel à une vraie trêve énergétique à laquelle l'Ukraine est disposée. L'actualité sportive avant de boucler cette édition.
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0: 7h24, tableau complet des matchs qui ont été joués au cours de ce week-end en Ligue 1 et Ligue 2. D'abord la Ligue 2, BIC FC a dominé ce week-end Takoune 3-0. Sitatunga a fait 1-0 sur AS Apolis. Le Real Sport de Save s'est imposé face à Dija 2-0. Okuta FC s'est incliné à domicile face à la Jacques 1-5. Et puis Énergie a fait 1-0 sur Étalon. Avranco Omnisport a fait le même score sur AS Elite. Et les Requins de l'Atlantique se sont imposés face à Boa de Sinandé 2-1. La JSP et Abeille se sont neutralisés 0-0. 3-2 entre Dadji FC et Aziza. Et puis en Ligue 1, AS Cotonou s'est imposé face à Ema 2-1. Banigansé et Loto Popo ont fait 3-1 en faveur de l'équipe de Banigansé. Dragon FC s'est incliné face à Panthère 0-1. Et puis les Buffles ont dominé Jeffa 1-0. Espoir de Savalou et Sobemap ont fait 0-0. Audio et Damissa se sont neutralisés en de bons amis 1-0. Dynamo Dabomé s'est incliné face à Coton FC 2-3. Asvo a fait 2-1 sur Aspac et les Cavaliers de Niki poursuivent leur belle série 4-0 sur l'US Kraken. En Europe, sixième journée de la Ligue 1, l'OGC Nice s'est imposé 2-1 face à Strasbourg. Le Stade Rennais a fait 4-1 sur l'AJ Auxerre. 3 s'est incliné face à l'OM 0-2. Et en Première Ligue, sixième journée également, Crystal Palace s'est imposé face à Nottingham Forest 3-1. Hull City et Everton ont fait 2-0. Dans le choc de cette sixième journée, Manchester City et Erling Haaland se sont imposés face aux Reds de Liverpool 3-0. En Liga, Elche et Celta Vigo ont fait 0 but partout. La Real, la Sociedad a fait 3-2 sur la Corogne. Le Betis Séville a fait 5-2 sur Osasuna, pendant que Racing Club et Valence se sont neutralisés 2 buts partout. En Serie A, Com et l'AS Rome ont fait 0 but partout. Bologne a dominé Lille 2-1. La Lazio de Rome s'est imposée face à Monza 3-1. L'AC Milan et Sassuolo se sont neutralisés 1 but partout. Même score entre la Juventus de Turin et Cagliari. Et puis en Bundesliga, Cologne s'est imposé face à Mönchengladbach 2-1. Fribourg a fait le même score sur Schalke 0-4. Voilà l'essentiel à retenir de l'actualité sportive d'ici et d'ailleurs. Merci madame, monsieur de nous avoir suivis. C'est tout pour ce journal matinal. Avant de vous quitter, le rappel des titres. Octobre rose, ce 10e mois de l'année est consacré à la lutte contre le cancer du sein. Cette maladie silencieuse fait des victimes dans notre zone de couverture. Vous avez suivi les explications d'une spécialiste en santé maternelle et infantile. Immigration clandestine, plus d'une centaine de migrants se sont noyés en Djibouti. Les victimes tentaient de rejoindre le Yémen à travers la mer. Et puis le président américain Donald Trump a assuré hier que la Russie et l'Ukraine ont conclu un cessez-le-feu énergétique. L'accord est survenu au cours des négociations selon la Maison Blanche, des assises dont le président ukrainien Volodymyr Zelensky dit ne pas être au courant, mais accepte de faire la paix sous condition. C'est l'essentiel en titre de cette édition. Il nous a beaucoup à la mise en œuvre. Moi, c'est Zachary Takoubaré. Merci, madame, monsieur, de nous avoir reçus chez vous. Excellente journée surtout. Excellent début de semaine à chacun et à tous.

0: Ali et environ. 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

Il est 7h32 minutes dans nos locaux. C'est tout pour ce matin. Merci, madame, monsieur, de nous avoir reçus chez vous. Nos programmes sont en continu jusqu'à 0h. Tout à l'heure, à 7h45 minutes, vous aurez le journal en langue Fulfulde. Ce sera avec Farouko Meresh. Merci d'être avec nous. On reste ensemble.

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1: Il est 7h30 à Dakar, 9h30 à Paris.
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1: 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Arthur Ponchelet à la une, jour de rentrée scolaire au Sénégal.
3: Mais 5 jours après les inondations, les problèmes ne sont toujours pas réglés, nous dira une plateforme de la société civile. Un projet controversé d'essais cliniques relancé en Guinée-Bissau. 14 000 nourrissons vont participer

0: Cinq jours plus tard, les élèves sénégalais retrouvent donc le chemin de l'école. Jour de rentrée scolaire dans tout le pays après un faux départ. La rentrée a été reportée mercredi dernier suite aux inondations. Mais les salles de classe sont-elles toutes prêtes à accueillir les enfants? Non, répond la coalition des organisations en synergie pour la défense de l'éducation publique. Pour son directeur exécutif, Cheikh Mbo, les conditions d'une rentrée sereine ne sont pas remplies. D'autant que certains professeurs menacent de faire grève.
1: Il faut dire que la rentrée scolaire 2026-2027, qui a été reportée de 72 heures, est marquée par les menaces des enseignants pour le respect du protocole d'accord récemment signé, mais aussi et surtout par les impacts des inondations. Et il faut noter quatre catégories d'enfants qui sont fortement impactés. C'est des enfants qui vivent dans des maisons inondées, d'autres dont leur école est inondée, certains qui devront fréquenter des écoles occupées par des sinistrés ou d'autres encore qui ont des difficultés d'accès. Face à tout cela, nous pensons qu'il nous faut d'abord préserver la stabilité du système éducatif par un dispositif de dialogue social qui soit permanent et fécond. Nous considérons aussi qu'il urge aujourd'hui de repenser le calendrier scolaire au profit de rentrées qui soient graduées, différenciées et adaptées au niveau d'impact de chaque secteur. Et c'est ça qui donne du sens à l'académisation. Nous considérons aussi par ailleurs qu'il urge aussi de disposer d'une planification rigoureuse et budgétiser des risques, mais ensuite travailler à sécuriser les données et les informations scolaires et en vue justement de renforcer la résilience du système éducatif.
0: Propos recueillis par Birahim Touré. Le Sénégal épinglé ce matin dans un rapport d'Human Rights Watch. Alors que Dakar accueille une réunion de la Commission africaine des droits de l'homme et des peuples, l'ONG dénonce la répression brutale des personnes LGBT dans le pays. Une répression accrue depuis la modification du code pénal. La loi prévoit désormais 10 ans de prison pour relations sexuelles avec une personne de même sexe. Human Rights Watch rappelle aussi que le Sénégal accueille dans quelques semaines les Jeux Olympiques de la jeunesse et que la charte olympique bannit toute forme de discrimination. Après sa suspension, un essai clinique très controversé, validé en Guinée-Bissau. On parle d'une étude sur la vaccination de nourrissons contre l'hépatite B, élaborée par une équipe danoise et soutenue par le ministre américain de la Santé, connu pour ses positions anti-vax. Face à l'inquiétude des autorités bissau-guinéennes, d'après nos confrères du Guardian, l'université du Sud-Danemark a modifié le protocole et validé le projet la semaine dernière. Magali Lagrange.
2: Le projet d'essai clinique élaboré par une équipe danoise porte sur 14 000 nourrissons. La moitié serait vaccinée contre l'hépatite B dès la naissance, les autres seulement 6 semaines plus tard. Un projet soutenu par le ministre américain de la Santé, Robert Francis Kennedy Jr., connu pour ses positions anti-vax. Selon le Guardian, le CDC américain a budgété plus $1,5 million de dollars cette année pour appuyer cette étude qui vient donc d'obtenir le feu vert du comité d'éthique de l'université du Sud-Danemark après modification du protocole. Le projet pose pourtant de sérieuses questions éthiques au point que plusieurs membres du comité ont démissionné la semaine dernière, affirme le Guardian. L'équipe danoise prévoit de mener son étude en Guinée-Bissau, l'un des pays où le taux de prévalence de l'hépatite B est parmi les plus élevés au monde. Environ 18% des adultes sont porteurs de ce virus qui s'attaque au foie et qui évolue fréquemment en infection chronique chez les enfants atteints avant 5 ans. En début d'année, le projet avait provoqué une vive polémique. Le ministre bissau-guinéen de la Santé avait alors annoncé sa suspension. Les autorités de Bissau n'ont pas communiqué sur le sujet récemment.
0: Magali Lagrange, l'actualité en Guinée voisine et les passeports de deux leaders de mouvements citoyens révoqués, ceux d'Ibrahima Diallo et de Sékou Koundouno du Front National pour la Défense de la Constitution. Ils étaient à Abidjan lorsqu'ils l'ont appris, mais ont tout de même pu rentrer en Belgique, où ils sont en exil grâce à leur passeport bleu de réfugiés. Un scandale, réagit Alioune Tine, figure de la société civile ouest-africaine. Contacté par RFI, le gouvernement guinéen n'a pas souhaité apporter de commentaires. Les démocrates du Bénin se réveillent avec un nouveau président. Le parti d'opposition tenait son congrès ce week-end et c'est un visage bien connu qui prend la tête de la formation pour les 5 prochaines années. Nourenou Hatchade, c'est lui qui assurait l'intérim depuis la démission du fondateur Boni Yayi. L'ancien maire de Bamako, Adama Sangaré, élu devant la justice aujourd'hui avec d'autres co-accusés. Il est poursuivi pour détournement de deniers publics et faux et usage de faux. C'est un dossier foncier qui leur vaut d'être inculpé. L'attribution de 3000 parcelles de la zone aéroportuaire de la capitale, une zone censée pourtant appartenir aux aéroports du Mali. Correspondance régionale, Serge Daniel.
3: Le domaine aéroportuaire de Bamako est officiellement réservé aux activités et à la sécurité de l'aéroport.

0: international, président Modibo Keïta. Au fil des ans, il a accueilli unités industrielles, entrepôts et surtout des habitations. Environ 3500 parcelles ont été attribuées à des privés. L'accusation qualifie ces opérations d'attribution des parcelles de spéculation foncière, mais aussi de détournement de deniers publics et de faux usage de faux. Un ancien maire de Bamako, un préfet, et 6 autres personnes sont sur le banc des accusés. Les avocats de la défense balayent du revers de la main ces accusations et ont préparé un argumentaire pour le procès. Selon eux, c'est un ancien président de la République du Mali qui aurait ordonné le morcellement de la zone aéroportuaire de Bamako. Parmi les objectifs, dans le cadre de la réconciliation nationale, mettre ces parcelles à la disposition de responsables de groupes armés du nord du Mali impliqués dans le processus de paix. La défense des prévenus s'apprête aussi à rejeter, au cours de ce procès très attendu, l'accusation de détournement de 526 millions de francs CFA de frais d'édilité. Le procès qui s'ouvre ce lundi devrait durer au moins 3 jours. Séance Daniel Dakar, RFI.
1: Dans le reste de l'actualité, un nouveau drame migratoire à Djibouti. Au moins 139 personnes sont mortes noyées ce week-end alors qu'elles tentaient de rejoindre le Yémen. Leur embarcation surchargée a chaviré à quelques dizaines de mètres du bord. Leurs corps ont été enterrés sur la plage. Plusieurs dizaines d'autres personnes sont toujours portées disparues. Nous sommes le 12 octobre 2026 et il y a tout juste un an, le 12 octobre 2025, Madagascar vivait une journée historique. Après des semaines de manifestations de la Gen Z, RFI vous révélait qu'Ange Radzoel avait quitté la Grande Île à bord d'un avion militaire français. 2 jours plus tard, les militaires du CAPSAT, emmenés par le colonel Ranjanirin, prenaient le pouvoir. Un colonel depuis devenu président de la refondation. Il promet des élections d'ici la fin de l'année prochaine, après un vote sur le futur cadre constitutionnel prévu en juillet. Pendant un an, Michael Ranjanirin a aussi développé sa diplomatie, une diplomatie tous azimuts selon ses mots. Un numéro d'équilibriste entre rapprochement avec la Russie et maintien des relations avec l'Occident, Guillaume Fabry.
2: Livraison de blindés, ouverture d'une maison russe à Antananarive, invitation d'influenceurs malgaches à Moscou. Alors que la Russie multiplie les initiatives depuis un an, l'intérêt stratégique de la Grande Île pourrait encore s'accroître, estime Juvence Ramas, chercheur en sciences politiques à l'université de Tamatave.
3: Le contexte de la guerre en Iran et du blocage des différents détroits, un effet à Madagascar qui longe le canal du Mozambique. Une certaine concurrence met en place avec les partenaires traditionnels, donc la France, les États-Unis qui ne veulent pas laisser la Russie s'implanter encore plus. Ce jeu de balancier, si on peut dire, entre toutes ces puissances qui sont régionales ou extra-régionales, Madagascar essaie d'en bénéficier.
2: Le politologue Adrien Ratzimba-Harrison note que la Grande Île a emprunté un chemin différent des juntes sahéliennes, dont l'alliance avec Moscou s'est accompagnée d'un rejet de la France.
4: Le rapprochement avec les Russes, Madagascar a déjà essayé ça avec Ratzimba. Beaucoup d'élites ont été formées en Russie et ils ont peut-être la nostalgie de cette expérience. Mais ils savent aussi que la survie économique de Madagascar dépend de l'Occident et surtout de l'Union européenne, de la France, de la Banque mondiale et du FMI.
2: Aux Nations Unies, le 24 septembre, Michael Ranjanirin a réaffirmé que son pays demeurait non aligné face aux conflits et aux tensions qui traversent le monde. Guillaume Fabry, Antananarive, RFI.
1: L'influence de la Russie à Madagascar et les promesses du nouveau pouvoir. On en parlait aussi avec notre invité ce matin, le chercheur à l'IFRI, Thierry Vircoulon. Entretien à écouter ou réécouter en podcast sur le site et l'application de RFI. Le roi d'Espagne est attendu demain à Ceuta. Visite particulièrement sensible quelques mois après l'arrivée massive de migrants dans cette enclave espagnole au nord du Maroc. C'est la première fois en près de 20 ans qu'un souverain espagnol se rend sur place. Le dernier, c'était Juan Carlos en 2007. Et à l'époque, la visite avait entraîné une crise diplomatique entre Rabat et Madrid. Cette fois, les autorités marocaines ne s'expriment pas, du moins pour le moment, sur cette visite royale. Mais les habitants du royaume, eux, laissent éclater leur colère. Ils considèrent que Ceuta est occupée illégalement par l'Espagne. Reportage à Casablanca, Mathias Reynal.
5: Tout le monde ici a les yeux rivés sur Ceuta. Ceuta, c'est le nom que les Marocains donnent à cette ville qu'ils considèrent occupée par Madrid. Alors la visite de Felipe VI...
6: C'est un message pour réaffirmer que Ceuta est espagnole, elle n'est pas marocaine. Les Marocains, oubliez Ceuta, voilà ce qu'il dit.
5: Si au départ une partie de la presse a dénoncé comme ce jeune homme un geste de défiance, elle est devenue beaucoup plus silencieuse à l'approche du jour J. Officiellement, il n'y a eu aucune réaction du palais ni des hauts responsables politiques marocains. En 2007, avant la visite de Juan Carlos, le royaume avait rappelé son ambassadeur pour consultation. Un autre Casablancais réagit.
7: Ils ne veulent pas aggraver le problème. Si la presse s'en mêle, ça risque d'être pire encore. Mais c'est de la provocation. En tant que roi, il ne devrait pas venir dans une ville occupée. Il aurait dû envoyer son conseiller ou son premier ministre. Les Marocains ne l'oublieront pas.
5: La relation Rabat-Madrid a connu des turbulences ces dernières semaines après le déclenchement de la crise migratoire à Ceuta. Mais pas de quoi remettre en cause le partenariat construit au fil du temps et qui s'est nettement renforcé depuis 2022 avec le soutien de l'Espagne au plan marocain d'autonomie pour le Sahara occidental. Mathias Reynal, Casablanca, RFI.
1: Et après Ceuta, Felipe VI est ensuite attendu mercredi à Melilla, autre enclave espagnole dans le royaume chérifien.
8: Merci Arthur Ponchelet, très belle journée à vous.
1: À vous aussi.
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Razak Siloué, Stéphane Seseignon.

0: Bonjour à toutes et à tous, chers auditeurs de FM Lancinant. Bienvenue dans votre rendez-vous santé et votre émission consacrée à la santé et au bien-être. En ce mois d'octobre, consacré à la sensibilisation au cancer du sein, nous nous intéressons aujourd'hui à cette maladie qui touche de nombreuses femmes. Quels sont les signes d'alerte? Comment prévenir les risques? Quand faut-il consulter? Pour en parler, nous recevons aujourd'hui Biob Bakary Chantal, sage-femme de l'hôpital de zone de Bemerekès-Sinandé. Bonjour sage-femme.
1: Oui, bonjour.
0: Pour commencer, madame la sage-femme, qu'est-ce que le cancer du sein et comment se développe-t-il?
1: Merci beaucoup. En général, le cancer du sein, c'est une maladie qui est maligne, qui se manifeste par plusieurs signes. Et c'est l'ensemble des examens qui nous permettront de voir cette maladie. Donc, c'est prolifération cellulaire maligne au-dedans des cellules du sein. Donc, en général, c'est l'examen qui permettra d'effectuer et de découvrir cette maladie en question. Et cela se situe au niveau du sein, comme on l'a dit.
0: Alors, est-ce qu'on peut comprendre un peu plus sur les signes qui peuvent quand même alerter sur le cancer du sein?
1: Ok, comme signe qu'on peut savoir, il y a la modification du sein qui est là. Tant que tu regardes ton sein, tu vas constater qu'il y a une modification en général. D'autres, on peut avoir en touchant, on peut sentir des nodules, comme on le dit, qui sont là, qui sont installés. Et d'autres, ce qui est avancé, ça se montre par la peau d'orange. Quand vous connaissez la peau d'orange, on constate qu'il y a une modification sur la peau du sein qui prend la forme de la peau d'orange. Donc, c'est les signes. Il y a la douleur aussi qui peut s'installer. Et quand ça évolue, des fois, on ne sent plus cette douleur. Donc, le sein va prendre un gonflement, un volume.
0: Oui.
1: Par rapport à l'autre, tu vas constater qu'il y a une modification vraiment. Le sein sera gros, douloureux, avec la peau qui sera comme une peau d'orange.
0: Madame la sage-femme, vous venez d'évoquer quelques signes. Est-ce qu'une boule dans le sein signifie-t-elle systématiquement qu'il s'agit d'un cancer?
1: Non, on ne peut pas le dire directement. C'est les bilans, les examens qui nous permettront de voir si vraiment c'est un cancer du sein. Il y a certains nodules qui sont là, qui montre le début du cancer du sein. Mais une fois que c'est déjà détecté à temps, ça ne va plus évoluer.
0: À partir de quel âge faut-il commencer le dépistage et quels examens permettent de détecter la maladie précocement?
1: L'âge ne compte pas en tant que tel. À tout moment, on peut se faire dépister. Parce que tant que tu as le sein déjà, les seins sont déjà sortis, tu as commencé par faire les menstrues, il faut te faire dépister. Et on conseille aussi à certaines femmes, même les filles, de faire autopalpation à la maison, de toucher leur sein pour voir est-ce qu'elles ne vont pas sentir ou bien toucher quelque chose de boule pour voir. Si cela est ainsi, il faut qu'elles se rendent à l'hôpital pour les aider à pouvoir diagnostiquer à temps ce qui est là.
0: D'accord. Dites-nous, est-ce que le cancer peut-il être guéri lorsqu'il est détecté tôt?
1: Le cancer peut être guéri lorsqu'il est détecté tôt. S'il n'est pas avancé, si c'est diagnostiqué à temps, on peut le traiter. Maintenant, je voulais par rapport à ça dire aux femmes qu'il y a des facteurs de risque qui sont là.
0: Oui.
1: Avec l'âge qui
0: avance,
1: on peut en avoir certains signes. Il y a aussi des antécédents dans la famille, comme un parent qui est déjà décédé de ce cancer du sein. Donc, toute la famille est liée. Donc, le lien est là. Il faut qu'on surveille ces gens de près.
0: Oui.
1: Parce que ça peut être héréditaire. Une fois que dans la famille, quelqu'un est décédé de ça, il faut qu'on se suive de près dans la famille pour voir. Et il y a aussi, généralement, la vie génitale prolongée. Les premières règles qui viennent et la ménopause aussi tardive qui est là. Quand on a l'âge jusqu'à supérieur à 52 ans, il y a ces facteurs de risque-là qui peuvent nous donner des cancers de sein. Donc, une fois que la dame aussi n'a pas eu sa première grossesse et qui a l'âge supérieur à 35, elle est aussi exposée à avoir le cancer du sein. Mais une fois que cela a été dépisté à temps, probablement on peut guérir. Mais une fois que c'est diagnostiqué tardivement, on ne peut plus toucher. Maintenant, il y a des examens qui nous permettent aussi de le faire pour voir si vraiment cela être le prononcé sera et évident. Donc, il faut le dépistage à temps, l'autopalpation, précocement, toucher tes seins, même à la maison, voir est-ce que tu ne sens pas de nodules. Il y a d'autres aussi, d'autres examens, comme on l'a dit, notre échographie, l'échographie mammaire, peut nous aider à voir vraiment s'il y a autre maladie en dehors de ce que nous cherchons, comme le cancer du sein. Il y a mammographie aussi qu'on cherche à voir. C'est les bilans arrivés à l'hôpital que le médecin peut lancer pour voir en fonction de la maladie du sein, pour voir ce qu'on peut faire et quel est le résultat avant de prendre en charge certaines maladies du sein.
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0: Aujourd'hui, dans notre société, vous n'êtes pas sans savoir que certaines femmes ont peur de se faire dépister ou pensent que le cancer du sein est forcément synonyme de mort. Que faut-il leur répondre?
1: Ce que je voulais leur demander, c'est beaucoup, beaucoup, beaucoup de courage. Ce n'est pas facile. Une fois que quelqu'un, une dame est décédée à côté, tu te plains, tu te dis, mais pourquoi, pourquoi? Mais dès que tu as un signe, comme douleur au niveau du sein, faut même pas mettre en tête que c'est le cancer du sein. Cherche d'abord à se rendre à l'hôpital et voir pourquoi ce sein est malade, pourquoi ce sein a été déformé, afin de pouvoir dépister à temps. Ce n'est pas une peur, mais on se dit, je ne veux pas être à l'hôpital pour me dire que c'est ce cancer du sein que j'ai. Cela n'est pas encourageant. Il faut venir à l'hôpital pour te faire soigner à temps avant de venir à ce stade-là. Parce que ça dépend des stades. Une fois que tu viens à temps, tu seras guéri vite. Mais si tu viens à un stade avancé, on ne pourra plus toucher. Donc, j'encourage aux femmes de sortir massivement pour se faire dépister.
0: Nous sommes à la fin de cette émission. Quel message essentiel souhaitez-vous adresser à nos auditeurs qui hésitent encore à consulter?
1: Bon, je demande à mes soeurs, à mes mamans, à mes tantes de ne pas avoir peur. Le cancer du sein peut être soigné si cela a été diagnostiqué à temps. Une fois que cela n'est pas dépisté à temps et qu'elles viennent tardivement, vraiment, nous-mêmes, ça nous touche. Donc, j'encourage à toutes les femmes de la commune de Bembereke, Sinandé, de sortir pour pouvoir se faire dépister, pour pouvoir éliminer ces maladies qui sont mortelles dans nos pays.
0: Merci à vous, Madame Chantal Biobakari. Je rappelle que vous êtes sage-femme en service à l'hôpital de zone de Bembereke Sinandé. Merci pour ces éclaircissements. Chers auditeurs, retenons que la vigilance, la consultation rapide devant un signe inhabituel et le dépistage adapté sont essentiels. N'attendez pas l'apparition de douleur pour demander un avis médical. C'était Dex Santé sur Nocile FM. Merci de votre fidélité et à très bientôt pour un nouveau numéro de votre émission Notre Santé sur FM Nocile.
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0: Non, Sina Info, 13h30, l'édition de la mi-journée sur votre radio. Madame, monsieur, bon après-midi. Merci de nous préférer pour vous informer. Octobre rose, ce 10e mois de l'année est consacré à la lutte contre le cancer du sein. Cette maladie silencieuse fait des victimes dans notre zone de couverture. Comment la prévenir et surtout comment la traiter lorsqu'on la contracte? Élément de réponse en début d'édition. Immigration clandestine, plus d'une centaine de migrants se sont noyés en Djibouti. Les victimes tentaient de rejoindre le Yémen à travers la mer. Le président américain Donald Trump a assuré hier que la Russie et l'Ukraine ont conclu un cessez-le-feu énergétique. L'accord est survenu au cours des négociations selon la Maison-Blanche. Des assises dont le président ukrainien Volodymyr Zelensky dit ne pas être au courant, mais accepte de faire la paix sous certaines conditions. C'est l'essentiel en titre de cette édition de la mi-journée. Younoussa Boukho à la présentation. Une campagne de sensibilisation est en cours à l'hôpital de zone de Bemberekès-Sinandé pour renforcer la lutte contre le cancer de sein. Cette maladie peut se manifester par une boule dans le sein ou sous l'aisselle et une modification de la forme du sein. C'est ce qu'explique Chantal Biobakari, sage-femme à l'hôpital évangélique de Bemberek.
1: Comme si on peut savoir, il y a la modification du sein qui est là. Tant que tu regardes ton sein, tu vas constater qu'il y a une modification en général. D'autres, on peut avoir en touchant, on peut sentir des nodules, comme on le dit, qui sont là, qui sont installés. Et d'autres, ce qui est avancé, ça se montre par la peau d'orange, une modification sur la peau du sein qui prend la forme de la peau d'orange. Donc, c'est les signes. Il y a la douleur aussi qui peut s'installer. Et quand ça évolue, des fois, on ne sent plus cette douleur. Donc, le sein va prendre un gonflement par rapport à l'autre.
0: La vigilance et la consultation rapide dès l'apparition d'une anomalie sont essentielles selon la spécialiste en santé maternelle et infantile.
1: À tout moment, on peut se faire dépister. Tu as commencé par faire les menstrues, il faut te faire dépister. Et on conseille aussi à certaines femmes, même les filles, de faire autopalpation à la maison. Avec l'âge qui avance, on peut en avoir certains signes. Il y a aussi des antécédents dans la famille, comme un parent qui est déjà décédé de ce cancer de sein. Donc toute la famille est liée. Donc le lien est là. Il faut qu'on surveille ces gens de près parce que ça peut être héréditaire. Les premières règles qui viennent et la ménopause aussi tardive qui est là. Quand on a l'âge 50, déjà 52 ans, il y a ces facteurs de risque-là qui peuvent nous donner des cancers de sein. Donc, une fois que la dame aussi n'a pas eu sa première grossesse et qui a l'âge supérieur à 35, elle est aussi exposée à avoir le cancer du sein. Oui. L'échographie mammaire peut nous aider à voir vraiment s'il y a autre maladie en dehors de ce que nous cherchons comme le cancer du sein.
0: Un cancer du sein détecté tôt offre généralement de meilleures chances de traitement à la victime.
1: Le cancer peut être guéri lorsqu'il est détecté tôt. S'il n'est pas avancé, si c'est diagnostiqué à temps, on peut le traiter. Dès que tu as un signe comme douleur au niveau du sein, cherche d'abord à se rendre à l'hôpital et voir pourquoi ce sein est malade, pourquoi ce sein a été déformé. Une fois que tu viens à temps, tu seras guéri vite. Mais tu viens à un stade avancé, on ne pourra plus toucher. Donc j'encourage aux femmes de sortir massivement pour se faire dépister. Le cancer du sein peut être soigné si cela a été diagnostiqué à temps.
0: C'était à l'instant Chantal Biobakari, sage-femme à l'hôpital de zone Bemberekès-Sinandé, au micro de Emmanuel Kapochichi. Le litre d'essence frôle la barre des 1000 francs CFA dans la ville de Bemberekè, un peu plus dans les environs. Une situation qui met les populations dans l'impasse, tant les ménages peinaient déjà à assurer les besoins essentiels. Les conducteurs de taxis moto, communément appelés émigrants, sont particulièrement davantage touchés par cette hausse de prix du carburant. Irundro Sakagounou est allé les écouter.
2: Concernant la hausse du prix de l'essence, actuellement ça ne va pas. Surtout pour nous les ZEM, ça ne va pas. Parce que avoir d'abord le client qui va prendre les ZEM le client n'a même pas d'abord d'argent. Parce qu'à voir côté financier, c'est tout le pays qui est comme ça. Donc concernant le prix de l'essence, on n'arrive pas à s'en sortir. Actuellement, on porte le maillot jaune. C'est parce qu'on a l'habitude, sinon, actuellement, on ne gagne rien, rien du tout. Si on sort, il est préférable de sortir parce qu'il reste à la maison, ce n'est pas la solution. J'aurais souhaité, si ça concerne les autorités, ils n'ont qu'à essayer de voir et nous sauver.
3: Nous avons trop de difficultés concernant le prix de l'essence, parce que le litre d'essence est à 900 maintenant. Donc nous avons trop de difficultés parce qu'on n'arrive même pas à gagner l'argent donc, qu'on a payé l'essence avec. Donc parce que l'essence à 900, donc tu achètes maintenant, avant de récupérer les 900 d'abord, l'essence termine. Et tu es là à attendre encore. On est là donc, maintenant, donc, on est obligé de prendre demi-demi. Nous qui prenons 3 litres, 2 litres là, on prend maintenant demi pour travailler avec ça. Et avec les clients, maintenant tu leur dis d'augmenter de l'argent. Donc, il n'augmente pas. Donc, ça fait qu'il y a de difficultés entre les clients et les Ndiamans maintenant. Donc, nous sommes obligés de se patienter comme ça avant qu'il y ait un changement.
4: Vraiment, on n'arrive pas à s'en sortir. Parce qu'avec 900, 1000 francs, même si tu prends un client, les clients n'arrivent pas à donner l'argent. Le prix qu'ils connaissaient, c'est ça, ils ne continuent pas à donner. En plus, moi, je prends les élèves. Voilà, avec les parents d'élèves, on avait fait le prix avant la rentrée. Voilà que l'essence a augmenté de prix. Maintenant, actuellement, si je vais là-bas, je dis ah, l'essence a augmenté de l'argent, il aura des mésententes entre nous et les parents. Donc, pour cela, on fait ça pour pouvoir garder la clientèle.
5: On ne trouve pas beaucoup d'argent. Parce que c'est à cause de l'essence là, on ne trouve pas beaucoup d'argent. Je ne peux pas dire trop, mais les mots me manquent pour dire tout ce que je veux. Mais je vais dire peu seulement. Tout le monde n'a pas l'argent actuellement là. Maïs n'a pas l'argent et soja aussi, mais on souffre, nous tous. On veut que on va diminuer le prix de l'essence là.
6: La lue que l'essence a pris maintenant, ça a tout aggravé. Oh non, on n'arrive pas à dépouiller quelque chose. On fait ça seulement pour ne pas dire qu'on est calme, on est assis, on ne fait rien. C'est après ça, ce qu'on va demander, il n'a qu'à trouver des solutions pour que ça n'arrive plus à encore aller à haut niveau encore.
0: C'était à l'instant les plaintes de quelques émigrants dans la ville de Bemberek. Au micro de Sakagounou, Irundro, il est 13h38 dans nos locaux. La police républicaine a saisi hier 60 sacs de chanvre indien à Savé. Selon les informations relayées par plusieurs médias locaux, les agents du commissariat de Bessèche ont surpris 5 personnes qui travaillaient sur les plantations de ce stupéfiant estimé à plus de 3 hectares. Les propriétaires de ce champ sont toujours recherchés, mais les 5 manœuvres sont pour l'instant dans les mains de la justice. Passons à l'actualité hors des frontières. Au Burkina Faso, le gouvernement interdit l'exportation des farines jusqu'à nouvel ordre. Selon une note du ministre du Commerce, la mesure concerne les farines de mil, de maïs et de sorgho ainsi que leurs dérivés. Les autorisations spéciales d'exportation sont aussi suspendues pour ces produits. Les autorités burkinabées expliquent vouloir assurer la disponibilité de ces produits sur le marché intérieur. Une mesure prise alors que la campagne agricole est marquée par une mauvaise pluviométrie dans plusieurs régions du pays. En Djibouti, au moins 139 migrants ont perdu la vie et 84 autres sont portés disparus après le naufrage d'une embarcation surchargée. Le bilan de ce drame a été communiqué dimanche soir par l'Organisation internationale pour les migrations. Les victimes, au nombre de 305 personnes, étaient embarquées dans un bateau avec pour direction le Yémen. Selon les autorités, environ 82 personnes ont pu être secourues. En Éthiopie, au Tigré, les troupes fédérales progressent toujours vers le nord et la frontière où sont postées les troupes érythréennes. L'Érythrée a demandé samedi au Conseil de sécurité de l'ONU de condamner la déclaration de guerre déplorable de l'Éthiopie, avertissant qu'elle risque de déstabiliser la région tout entière. Les assemblées annuelles du Fonds monétaire international et de la Banque mondiale s'ouvrent ce lundi à Bangkok. La sécurité alimentaire et le financement des économies africaines sont au programme de ces assises internationales qui se tiendront jusqu'au 18 octobre prochain. La Banque mondiale prévoit un regain d'inflation en Afrique subsaharienne malgré une croissance plus soutenue. Son président Ajay Banga a indiqué à Reuters dans un entretien publié hier que l'institution discutait d'une aide de crise éventuelle avec 30 à 40 pays. Ces échanges portent sur les chocs énergétiques et la hausse des prix provoquée par la guerre au Moyen-Orient. Élection présidentielle française de 2027, le leader de place publique Raphaël Glucksmann a été largement désigné dimanche comme étant le futur candidat de la gauche sociale démocrate. Il a reçu l'approbation de ses pairs dès le premier tour de la primaire selon les organisateurs. Cet eurodéputé est partisan d'une rupture avec la France insoumise. Enfin, le président américain Donald Trump a déclaré ce dimanche que la Russie et l'Ukraine avaient convenu de mettre fin aux frappes contre leurs infrastructures énergétiques respectives. Une déclaration du moins surprenante puisque le président ukrainien Volodymyr Zelensky a assuré ne pas être au courant de ce cessez-le-feu énergétique, mais il estime être prêt à l'accepter si Vladimir Poutine fait de même. Plus tôt dans la journée, le président de la République française Emmanuel Macron avait indiqué que son pays soutient sans réserve l'appel à une vraie trêve énergétique à laquelle l'Ukraine est disposée. Et c'est sur cette information que se referme cette édition de la mi-journée sur votre radio. Avant de vous quitter, le rappel des titres. Octobre rose, ce 10e mois de l'année est consacré à la lutte contre le cancer du sein. Cette maladie silencieuse fait des victimes dans notre zone de couverture. Comment la prévenir et surtout comment la traiter lorsque l'on la contracte? Vous avez suivi les éléments de réponse d'une sage-femme en début d'édition. Immigration clandestine, plus d'une centaine de migrants se sont noyés en Djibouti. Les victimes tentaient de rejoindre le Yémen à travers la voie maritime. Le président américain Donald Trump a assuré hier que la Russie et l'Ukraine ont conclu un cessez-le-feu énergétique. L'accord est survenu au cours des négociations selon la Maison-Blanche, des assises dont le président ukrainien Volodymyr Zelensky dit ne pas être au courant, mais accepte de faire la paix sous certaines conditions. C'est l'essentiel en titre de cette édition de la mi-journée. Nous sommes beaucoup restés à la mise en onde. Devant ce microphone, moi c'est Zachary Takoubaré. Merci, madame, monsieur, de nous avoir reçus chez vous. Le prochain rendez-vous de l'information, c'est ce soir à 18h pile. Restez donc avec nous. Nos émissions sont en continu jusqu'à 0h.

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3: Bon après-midi à tous et bienvenue à l'écoute de ce bulletin d'information. Bangui, la capitale centrafricaine, paralysée ce lundi par un appel à un arrêt général des activités. Les habitants exprimant leur colère face à la hausse du prix du carburant. Cette manifestation fait suite à une décision prise par le gouvernement le 1er octobre d'augmenter le prix du carburant de 150 francs. Des associations de la société civile ont exhorté la population à rester chez elle ce lundi et à éviter de se rendre au travail, à l'école ou dans les commerces. Les forces fédérales éthiopiennes ont pris le contrôle de la ville d'Adoua près de la frontière avec l'Érythrée, indiquent les habitants de cette ville. Ils ont confié à la BBC que l'armée s'est déployée après que les combattants rebelles eurent abandonné cette ville le week-end dernier, laissant derrière eux des scènes de pillage généralisées. En France, le candidat de la France insoumise à l'élection présidentielle, Jean-Luc Mélenchon, plaide pour que l'âge légal du droit de vote soit abaissé à 16 ans. Cette proposition divise entre ceux qui pointent le manque de maturité à cet âge et d'autres qui estiment que ces jeunes sont particulièrement concernés par le droit de vote et sur leur avenir. On écoute Mélenchon.
4: Alors à 16 ans, on doit pouvoir donner son avis, non pas secondairement, mais comme tous les autres, comme citoyens. C'est-à-dire qu'il nous faut le droit de vote à 16 ans. Voilà la proposition que contient notre programme depuis le premier jour.
3: Le commandant suprême des forces alliées de l'OTAN en Europe déclare que l'Alliance veillerait à ce que toute attaque contre ses membres se révèle totalement vaine. C'est une citation. En présentant la nouvelle stratégie de l'OTAN pour lutter contre l'agression russe, le général américain Alexis a affirmé que l'Alliance bloquerait, neutraliserait et repousserait toute attaque contre ses membres. C'est la fin de ce bulletin. Merci à vous de l'avoir suivi.

À toutes et à tous sur cette belle émission Aptu Hebdo. Ravi de vous retrouver pour ce grand rendez-vous de l'actualité, de culture, de débat. Au programme cet après-midi, un grand dossier de société sur l'éducation en famille. Un arrêt ridicolade avec de la nouvelle vague du standard Hop. Un voyage nostalgique au cœur du Zouglou et les sonorités urbaines de notre artiste de la semaine. Voilà un peu l'ossature de cette émission que vous connaissez très bien. C'est tous les lundis, la première émission de l'après-midi de tous les lundis. Nous sommes aujourd'hui le

grand débat là. Et si vous voulez, le grand débat de ce soir va tourner autour de ce thème, le dialogue parents-enfants autour de la sexualité de la et de la reproduction pour ou contre. Je reprends le thème pour vous. Le dialogue parents-enfants autour de la sexualité et de la reproduction pour ou contre. Voilà. Vous pouvez déjà démarrer le débat chez vous, à la maison, sous la palabre, à la boutique, ou sais-je encore, dans le bureau, vous pouvez commencer le débat. Nous, ici, nous avons invité deux charmantes demoiselles, deux dames, et puis un monsieur, eux, ils vont nous donner leurs avis. Loin de nous, l'idée d'être des donneurs de leçons, simplement, nous vous apportons notre avis sur le sujet.

0: intime, souvent délicat, mais qui touche au cœur de nos familles. Le dialogue entre parents et enfants autour de la sexualité et de la reproduction, faut-il être pour ou contre? D'un côté, il y a ceux qui estiment qu'il est indispensable de briser les tabous à la maison pour informer, protéger et prévenir les grossesses précoces ou encore les IST. De l'autre, beaucoup pensent que le sujet révèle de la pudeur traditionnelle et que trop en parler risquerait d'éveiller très tôt la curiosité des adolescents. Vous savez bien ce qu'on appelle adolescent. Alors, faut-il lever le voile en famille pour préserver la réserve habituelle ou garder le silence et attendre? Voilà, on ouvre le débat avec nos amis qui sont sur ce plateau. Je vais rapidement le permettre de se présenter de ma droite vers la gauche, même s'ils ne sont pas en télévision. Ramayad, welcome, bienvenue. Bon, tu fais ton comeback, comme on le dit.
1: Merci beaucoup, bonsoir à tous. Moi, c'est Imoro Ramayad ici. Je suis nouvelle bachelière.
0: Ah, futur décideur de la cité, nous vous souhaitons beaucoup de courage. Alors, et de l'autre côté, c'est Issifou.
2: C'est madame Issifou Aziatou.
0: Elle aime tellement qu'on mette le madame. Respect. C'est normal.
2: Ok. Oui, merci.
0: Alors, c'est Edoui Kidou.
3: Bonsoir. Bonsoir aux auditeurs. Ce fut un réel plaisir.
0: D'accord. Je veux bien savoir ce que pense Ramayad de cette question. Est-ce qu'il faut donner déjà les chances à la famille, à la maison, à l'enfant de savoir ce que c'est que la sexualité, ce que c'est que la reproduction à la maison? Oui, non.
1: Ok, merci beaucoup. Et le dialogue parent-enfant sur la sexualité, c'est le fait que pour un parent, de parler avec son enfant de manière adaptée à son corps, son âge et la sexualité et aussi, bon, les relations et les relations sur lesquelles l'enfant vit actuellement.
0: Alors, dites-moi, je vais prendre le oui, le non et après on va faire le pourquoi. D'accord? Est-ce que vous êtes d'accord qu'on... De parler de la sexualité à la maison ou de ne pas parler de la sexualité?
1: Pour moi, il faut parler de la sexualité à la maison.
0: Point. D'accord. Alia, je veux savoir, est-ce qu'il faut parler de la sexualité? Oui, non?
2: Oui, il faut parler de la sexualité.
0: Il faut parler. D'accord. Alors, vous avez déjà eu la chance d'être éduquée dans ce sens. Aujourd'hui, vous êtes dame. Mais hier, vous étiez cette petite fille, cette jeune fille. À côté de ses parents, vous avez eu cette chance d'être éduqué par les parents sur la sexualité?
2: Oui.
0: Oui. Bon, alors pourquoi dites-vous que oui, c'est bien de parler de ça?
2: Oui, c'est bien de parler de la sexualité avec ses enfants à la maison. Parce que moi, je trouve que les parents sont les plus mieux placés. On fait ça, c'est qu'on est en train... C'est une manière d'armer. De former en avance l'enfant avant qu'elle ne sache avec un partenaire ou bien une autre personne. Le mieux placé, c'est les parents.
0: Donc, tu trouves que c'est les parents qui doivent briser ce tabou et déjà donner les premières armes à l'enfant avant de se lancer dans ce monde qui, tôt ou tard, va le rattraper.
2: Oui.
0: Ah, d'accord. Ah ouais, Ramayad, vous avez aussi dit le oui. Il faut... pourquoi?
1: Pour le dialogue entre parents et enfants, je le dis parce que ça inspire plus de la confiance, de la valeur et à l'enfant. Comme cela, l'enfant doit avoir plus de confiance à son parent que de ne pas aller écouter les conseils des amis ou tout ce qu'il voit sur Internet, puisque ça donne souvent de fausses informations.
0: D'accord. Avez-vous eu la chance d'être éduqué par le père ou la mère? Votre père ou votre mère, nous rentrons dans votre vie privée. Bon, aujourd'hui, nous voulons briser, nous voulons dépasser cette étape-là. C'est un truc où les parents n'en parlent pas. Vous avez eu cette chance d'être coachée par votre mère ou votre papa?
1: J'ai eu la chance d'être coachée par ma mère. Mon père, je n'ai pas trop l'habitude de causer avec lui, donc je n'ai pas l'habitude d'aller en face de lui pour lui demander certaines questions. Par contre, ma mère, elle, c'est une amie à moi, donc je peux lui poser toutes sortes de questions, elle va me répondre.
0: Est-ce que vous n'avez pas pris paire de gifles parce que vous étiez allé à l'extrême en posant une question qui était quand même normale, hein?
1: Non, comme je le disais, j'ai parlé de l'âge. Mm-hmm. J'ai parlé de l'âge. Donc, il faut avoir une certaine âge pour poser une certaine question.
0: Aujourd'hui, la curiosité nous pousse. Quand je dis nous, enfants que nous avons aujourd'hui, il y a cette curiosité de connaître, cette curiosité d'avoir déjà entendu une fois parler quelque part. Et on vient, on dit, maman, c'est quoi la chose? Comment vous allez répondre à l'enfant quand l'enfant vient à la maison et vous pose une question qui tape directement, vous répondez comment? Allez, écoute, prends ta chaise, assieds-toi, je vais te causer, je vais te parler. Ou comment aborder vos ces sujets avec les enfants?
2: Ces genres de sujets, on accueille l'enfant. Mm-hmm. Parce que si la maman est la personne qui va crier ou bien parce que l'enfant a mené une question du genre à la maison, tu cries sur l'enfant ou bien tu lui renvoies, tu es en train de renvoyer l'enfant dehors, d'aller s'éduquer ou bien se former avec les réseaux sociaux ou bien avec les amis, ce qui n'est pas nécessaire. On accueille l'enfant. Cette question que tu as posée, il faut t'asseoir. L'enfant s'assied et vous essayez d'échanger. Après, tu peux lui demander, pourquoi as-tu posé la question? C'est mieux qu'il y ait une dialogue entre les enfants. Mm-hmm. Parce que quand on est un peu dur avec l'enfant, c'est quelque chose qui renvoie l'enfant de ses parents. Même quand demain l'enfant verra quelque chose de très dangereux et de très dangereuse, l'enfant vient à la maison, bon, il sait que déjà, maman va crier sur moi, papa va crier sur moi. C'est mieux que j'aille chercher sur l'internet ou bien voir mes amis. D'accord. Il faut accueillir l'enfant, être douce ou bien tendre avec l'enfant.
0: Et qui était ton complice quand je veux rentrer un peu dans ta vie privée? Qui était ton complice, papa ou maman? Et comment ça se passait? Raconte-nous un peu ce que tu as vécu.
2: Et c'était maman.
0: Mm-hmm. Et ça se passait comment?
2: Oui, pour maman. Bon, supposons quand j'avais mes premières menstrues, et j'ai vu ça, j'avais eu peur. Parce que selon moi, lorsque j'étais au primaire, en son temps, c'était avec des personnes, bon, des femmes ou bien des filles qui ont plus d'âge que nous. Mm-hmm. Donc, elles trouvaient leurs menstrues au primaire déjà. Mais quand je vois ça, je me dis, il faut voir, celle-là, elle a été violée. Ah. C'était mon intention, moi, quand je vois ça.
0: Okay.
2: Mais c'est au secondaire, au cours secondaire que moi j'ai eu mes menstrues, mes premiers menstrues. Quand c'est arrivé comme ça, j'ai eu peur de parler d'abord à maman. Je suis allée à l'école au cours avec. Lorsque je suis rentrée, j'étais obligée d'en parler à maman. J'ai dit, maman, il y a quelque chose, j'ai vu quelque chose ce matin là, j'ai eu peur. Elle m'a demandé quoi? J'ai dit, faut pas me taper, hein, maman. Elle a dit, d'accord, parle seulement. J'ai dit ça, elle a souri. Elle a dit, voilà, c'est maintenant, tu es femme. C'est ce qu'on appelle être femme, ça. Et c'est de là qu'a commencé le dialogue entre elle et moi.
0: Ah, donc depuis tout ce temps,
2: oui.
0: Tu as continué par dialoguer, il y a cette franchise.
2: Oui, c'est de là qu'elle a commencé par dire, il faut faire ci, il faut faire ça. Il faut éviter ça. Tu fais ça, c'est ça va donner ça.
0: D'accord.
2: C'est de là que ça a commencé.
0: Ah, d'accord. Alors, et papa, tu ne l'as jamais abordé avec quelque chose du genre ou bien...
2: Non, pour moi, papa à la maison, lui, ces trucs-là, c'est pas pour papa, c'est pour maman.
0: Ah bon?
2: Oui, selon moi, c'est pour maman, c'est pas pour papa.
0: D'accord. Alors, Abayad, est-ce qu'il t'est arrivé une fois de poser une question à ta maman où elle s'est sentie embarrassée?
1: Bon, quand elle s'est sentie embarrassée, si je pose une question à maman et elle se sent embarrassée, moi-même je sens. Mm-hmm. Et je me retiens, je ne dis plus rien. Maintenant, je fais certains comportements qui la poussent à me répondre forcément.
0: Alors, tu ne cherches pas à comprendre la question autrement, hein? Tu ne cherches pas à aller...
1: Dis,
0: bon, j'ai posé la question, maman ne m'a pas dit, bon, toi, camarade, là...
1: J'insiste sur elle.
0: Et elle répond,
1: oui, elle
0: forcément.
1: Répond forcément.
0: D'accord. La première fois où tu as pris la paire de gifles, c'était quoi?
1: Je n'ai jamais pris une paire de gifles.
0: Non, bon, c'est pour te taquiner, bon, c'est juste pour voir s'il y avait de ce genre de comportement. Alors, On a parlé de la sexualité, mais aussi on a parlé de la reproduction. Parce que quand on dit sexe, bon, c'est le corps de l'homme, le corps de garçon, du jeune garçon, de l'adolescent et de l'adolescente jeune fille. À quel moment il faut donc parler de la sexualité avec l'enfant? À quel moment? Parce que déjà, au primaire, bon, c'est déjà quelque chose. Après, il y a l'âge évolue. Donc, quelles sont les questions qu'il faut aborder avec l'enfant? À quel âge? Comment?
2: Bon, parlons d'âge maintenant. Mm-hmm. D'autres trouvent leur première menstrue à 14 ans, d'autres à 15. Mais avec ce qu'on voit maintenant là, on voit les enfants de 12 ans avec les premières menstruations. Donc, à 14 ans, 12, on peut dire à 12 ans déjà, parce que maintenant, c'est les trucs qui sont remarqués. À 12 ans déjà, tu appelles l'enfant avant que les menstrues ne viennent, mais tu devais interpeller l'enfant. Est-ce que tu n'as pas eu tes menstrues? Parler de ça avec. Si l'enfant ne comprend pas, il faut lui expliquer comment ça se passe. Donc, c'est comme ça, ça commence. Après ça, quand l'enfant trouve ses menstruations maintenant, tu peux commencer par lui parler de la sexualité.
0: Après, d'accord. J'ai vu que vous avez parlé sans aborder les garçons. Alors, je vais me focaliser sur Ekililou. À quel moment il faut parler de la sexualité aux jeunes garçons?
3: Merci pour la question. La question de sexualité, ça commence bien avant même l'âge de 3 ans. Mm-hmm. Oui, bien avant l'âge de 3 ans. Quand le petit garçon ou la petite fille commence par découvrir que le sexe à son niveau n'est pas le même que celui de l'autre, il va poser des questions à la maman ou au papa, pourquoi t'es-là comme ça? À partir de ce moment, il faut indiquer à l'enfant que voilà, toi, tu es garçon et l'autre, elle est fille. Donc, il y a de ces questions où c'est tel qu'elles l'ont dit, en fonction de l'âge. C'est-à-dire, c'est une question de psychologie de l'enfant. Il y a des enfants qui sont curieux. Dans le même temps, il y a des enfants qui gardent tout pas devant eux. Donc, pour des enfants qui sont curieux, il y a des âges où il ne faut pas leur cacher les trucs. Quand ils demandent, il faut leur répondre selon leur âge. C'est-à-dire les réponses qui correspondent à leur âge, c'est là où il faut se limiter. Maintenant, quand ça dépasse l'âge de l'enfant, il faut lui dire que quand tu vas grandir, ramène encore cette question, je vais te donner une réponse. Là, l'enfant sait que le parent n'a pas fui à la question. Mais déjà, la question de la sexualité peut être débattu avec les enfants à partir de 7 ans.
0: 7 ans?
3: Oui,
0: d'accord.
3: À partir de 7 ans.
0: Et quel genre de causerie devriez-vous mener à 7 ans? Parce que vous avez parlé déjà de la différence entre le sexe masculin et celui féminin.
3: Bien sûr.
0: Quelle autre question?
3: Les questions sont souvent interviennent souvent lorsque les parents suivent, par exemple, genre des documentaires ou des films où le garçon ou la fille remarque quelque chose. Donc là, par rapport à la réaction de l'enfant, il faut en même temps l'interpeller et lui montrer que voilà, ça, c'est tel comportement qu'il faut adopter quand tu te retrouves ou quand tu vas vouloir te retrouver face à une situation ou quand un garçon va t'interpeller. Tu as vu l'autre qui a répondu, quand tu regardes son corps, comment est par rapport à ton corps? Donc toi, tu n'as pas encore atteint cet âge. Donc il faut éviter de répondre quand un garçon t'arrête. Où tu viens, tu me dis ça. Je suis ton ami. Donc là déjà, le rapprochement entre l'enfant et le parent commence déjà par naître. Donc l'enfant ne sera plus livré à lui-même, ou il faut aller auprès des amis ou via les réseaux sociaux, parce que qu'on le veuille ou pas, vous avez votre portable, vous le déposez, vous faites le schéma pour verrouiller le portable. Si l'enfant est à côté et vous observe de derrière, dès que vous vous levez, vous allez vous retrouver que l'enfant a déverrouillé le portable, même à l'âge de 5 ans. Et ils vont où? C'est TikTok. Ils connaissent les icônes de tout ça. Ce n'est même pas d'abord les jeux qui les intéressent, parce que l'enfant sait également quand maman veut regarder les films, là où maman va. Donc c'est vers déjà là-bas que l'enfant va, et ce que l'enfant ne doit pas voir, tout y compris ce que l'enfant doit voir, tout est mélangé. Donc ici, on ne fait pas la part des choses. Donc déjà, même en regardant certains téléfilms et qu'on constate que voilà, ça interpelle l'éducation de l'enfant, il vaut mieux agir automatiquement.
0: Alors, Rabayad, vous est-il arrivé, comme il vient de le soulever, pendant que vous êtes en train de suivre la télé, que certaines images choquent, certaines images, je ne veux pas dire choquent, mais...
3: me mettent à l'aise.
0: Vous dérangent, parents, enfants. Comment ça se passe? Comment ça se passe quand ça arrive comme ça? On coupe la télé ou bien on vous renvoie aller au lit?
1: Non, je ne peux pas dire qu'on nous renvoie comme ça. Mm-hmm. Mais quand... par exemple, dans les feuilletons, quand nous sommes en train de suivre des feuilletons en famille, et on sait tous que dans les feuilletons, on montre des trucs bizarres où deux personnes sont en train de s'embrasser, les trucs du genre. Quand je voyais ces trucs-là, je fermais les yeux. J'avais honte de moi-même devant mes parents. Mais quand c'est moi seule qui regardais ça,
0: ça
1: ne me dérange pas. Mais quand je suis avec les parents, qu'on est en train de regarder ça ensemble, ça me gêne. Et même maintenant, et les enfants, ça leur fait rire. Quand ils voient ça, par exemple, ma petite soeur de 7 ans, quand elle voit ça, là, elle ferme les yeux, elle commence pas à rire. Elle dit, regardez ce qu'ils sont en train de faire. C'est quoi ça?
0: Bon, et pendant qu'elle dit ça, quelle est ta réaction? Puisque toi, tu es...
3: En
0: tant que grande soeur, voilà. Elle pique une réaction pendant que vous êtes en train de suivre. Qu'est-ce que tu fais? Parce qu'on a parlé de l'éducation. Toi, tu as été éduqué. Maman était ta complice sous une autre forme, peut-être. À l'époque, vous ne suivez pas ensemble la télé, mais aujourd'hui, vous êtes obligé de suivre la télé avec ta jeune sœur.
1: Bon, quand elle fait ce genre de réaction, moi-même...
0: Tu ris.
1: Oui, ça me fait rire, quoi. Vu la manière dont elle fait ça, ça me fait rire. Et je lui demande souvent même, tu as vu quoi, elle? Elle refuse de dire ce qu'elle a vu.
0: D'accord. Asia?
2: Oui.
0: Alors, vous suivez la télé avec les parents et avec peut-être ta soeur, ta petite soeur ou même ton enfant. Et il y a ces genres d'images-là qui pointent. D'abord, qu'est-ce que vous faites en tant que d'abord fille auprès de ses parents et en tant que fille avec son enfant?
2: Bon, en tant que fille avec ses parents, quand je vois ça, je quitte ou bien je ferme les yeux. Je fais semblant de ne pas voir.
1: Voilà, c'est ça même.
2: Je fais semblant de ne pas voir devant les parents.
0: Malgré que tu as envie de voir.
2: Bien sûr, on a envie de voir, mais avec les parents, ça ne donne pas envie d'avoir.
0: Ça, c'est vrai.
2: Il faut que ça soit entre toi et ton téléphone, bien avec toi, ta télévision.
0: D'accord.
2: Mais si c'est entre mère et enfant, normalement, tu vas demander à l'enfant de regarder. Si ce n'est pas côté intimité, parce que côté intimité, là, il y a certains... Maintenant, les enfants sont en avance que nous. L'enfant verra ça maintenant et l'enfant ira essayer dehors. Donc, pour éviter ça, tu demandes à l'enfant d'observer. Ce que tu as vu là, c'est quoi? Quand l'enfant a honte de parler, tu lui dis, je sais que tu as vu, mais ce que tu as vu là, c'est très dangereux pour les enfants. Et c'est de là que commence l'éducation. Donc, tu vas commencer par lui parler. Tu fais ça, ça donne ça. Il y a les IST, les maladies sexuellement transmissibles. Il y a ça dedans. Et les grossesses non désirées aussi. C'est de là que tu peux commencer par aborder les sujets. Donc, c'est ce que ça donne. Les résultats de ce que tu vois, c'est ce que tu vas commencer par dire à l'enfant.
0: D'accord. On ira du côté de la régie à Léomère Salut, où on va suivre les avis d'un homme et d'une femme que j'ai voulu quand même interviewer pour avoir leur point de vue.
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6: Le dialogue parent-enfant autour de la sexualité et de la reproduction, pour ou contre, c'est un sujet particulièrement important pour un débat entre parents. Il touche à la fois à l'éducation, aux valeurs culturelles, à la protection des enfants et aux responsabilités parentales. Être pour, c'est considérer que parler de sexualité avec son enfant ne signifie pas l'encourager à avoir des rapports sexuels, mais lui donner les moyens de comprendre son corps, et de se protéger. Les principaux arguments sont les suivants. Prévenir les grossesses précoces, un enfant correctement informé, comprendre mieux les conséquences d'une sexualité non maîtrisée. Lutter contre les infections sexuellement transmissibles, les IST. Il apprend les risques et les moyens de prévention adaptés à son âge. Protéger l'enfant contre les abus sexuels. Il peut apprendre à reconnaître les comportements inappropriés, à poser ses limites et à parler à un adulte de confiance. Éviter les mauvaises informations. Si les parents ne parlent pas de sexualité, les enfants peuvent se tourner vers les réseaux sociaux, les amis ou la pornographie pour trouver des réponses. Renforcer la confiance familiale. Un enfant qui se sent écouté sera davantage disposé à demander conseil en cas de doute. Au Bénin, où la famille, la pudeur et le respect des aînés occupent une place importante dans de nombreux milieux, ce dialogue peut se faire avec tact, sans vulgarité et dans le respect des valeurs familiales. À mon avis, il faut être pour le dialogue, mais contre une éducation sexuelle inadaptée à l'âge, brutale ou dépourvue de repères éducatifs. Le dialogue doit être progressif et tenir compte de la maturité de l'enfant. Ce que les parents peuvent aborder auprès d'un enfant de 3 à 6 ans, lui présenter les parties du corps, l'intimité, le droit de dire non et les adultes de confiance. 7 à 10 ans, lui parler de la puberté, des changements corporels, le respect de soi et la protection contre les abus. 11 à 13 ans, les règles, les érections, la reproduction, le consentement, la pression des pères et les risques sexuels. 14 ans et plus, lui parler des relations affectives, de la contraception, des IST, les responsabilités, le consentement et les conséquences des décisions sexuelles. Les questions essentielles à débattre entre parents. Pour approfondir la discussion, voici quelques questions qui peuvent susciter des échanges intéressants. Un parent qui parle de sexualité à son enfant, l'encourage-t-il à avoir des rapports sexuels ou le prépare-t-il à prendre de bonnes décisions? Au Bénin, le silence autour de la sexualité protège-t-il réellement les enfants? Qui doit prendre l'initiative du dialogue? Le père, la mère, les deux parents ou l'école? À quel âge faut-il commencer à parler de sexualité et de reproduction? Comment concilier les traditions béninoises, les convictions religieuses et la nécessité de protéger les enfants?
7: Le dialogue parents-enfants autour de la sexualité et de la reproduction, pour ou contre? Je suis pour, avec mes 4 membres, mon frère, je suis pour. Et je ne veux pas être long même, parce que je voudrais, à notre époque aujourd'hui, où il y a beaucoup plus de moyens de communication, il faut très tôt je dis bien, parler de la sexualité avec ses enfants. Surtout quand tu as la chance et que ton enfant aborde un côté de cet aspect-là, il faut lui déverser tout, du début jusqu'à la fin. Pourquoi je le dis? À l'époque de nos parents, c'était un problème tabou. C'était sacré de parler de la sexualité. C'était vraiment sacré. Et tu n'avais aucun moyen de le découvrir si tu n'avais pas l'âge. Tu n'avais aucun moyen de le découvrir. Ni dans la rue, ni dans une famille, ni à l'école. Personne ne t'en parlera. Parce que c'était gardé secret et sacré. Est-ce que vous voyez? Aujourd'hui, ce n'est plus secret. Et il y a beaucoup de moyens de communication. Si tu n'en parles pas à tes enfants à la maison, ils vont le découvrir avec les amis. S'ils ne le découvrent pas avec les amis, ils vont le découvrir à l'école ou déjà, même déjà au CE1, je dis bien au CE1, on commence par parler de la sexualité aux enfants. S'ils ne le découvrent pas à

0: ses amis vont en parler avec lui. Et peut-être de la pire des manières, parce qu'ils iront à l'expérience. Si tu n'en parles pas, et les réseaux sociaux, même s'il n'a pas de portable, il aura un ami qui aura un portable et qui va lui montrer ça. Si tu n'en parles pas, et les masses médias qui donnent aujourd'hui des conseils par rapport à ça, une fois qu'il va écouter ça, c'est fini. Donc, pour moi, il n'y a pas de débat. Je crois qu'il faut très tôt déjà parler sexualité et de la reproduction aux enfants. Et ne rien cacher, ne rien cacher, pour les sauver, pour les sauver. C'est ça l'idéal.
1: Eh bien, je reviens dans ce studio. Nous allons donc faire un tour de table. Vous avez écouté la dame et vous avez écouté le monsieur. Vous allez vous prononcer suite à leur intervention, Asia.
2: Oui, moi j'ai aimé leur intervention. Surtout la dame. Elle a parlé de... Elle a classé selon l'âge les sujets abordés avec les enfants. C'est ce que j'ai aimé.
1: D'accord. Vous croyez que avec notre milieu dans la société que nous vivons actuellement, est-ce que c'est facile d'aborder ce genre de sujet?
2: Oui. C'est très facile. Parce que c'est ce que le monsieur a dit. Si tu ne le fais pas, les amis le feront. Si les amis ne font pas, les réseaux sociaux le feront. Nous sommes obligés de le faire. C'est une contrainte maintenant.
1: D'accord. Oui. Alors, et Ramayad?
3: Oui. J'ai écouté leurs interventions. Je suis pour... Puisqu'ils ont détaillé les trucs. Elle a parlé de l'âge, du corps, de la protection également. Puisque ça... protège contre les maladies sexuellement transmissibles, les grossesses non désirées. Donc, il faut préparer le corps à tout.
1: Ok. Alors, vous ne trouvez pas que parler de ce genre de sujet, commencez par mettre faire toucher du doigt le doigt à l'enfant, les sujets tabous du genre, vous ne le poussez pas à aller s'essayer à la chose?
2: Non.
1: Non.
2: D'accord. C'est pas une manière. Bon, on aura honte de le faire, mais le mieux c'est de le faire.
1: D'accord.
2: Oui, parce que c'est pas une manière de pousser l'enfant comme et vers le CC. Tu préviens l'enfant. D'accord. C'est une manière de prévenir.
1: C'est Idou.
4: Oui, je crois que les deux interventions sont complémentaires. L'autre a classé selon l'âge tel que je l'avais évoqué. Mais par contre, le monsieur a soulevé un aspect qui aujourd'hui ne tient plus compte de l'âge. Les réseaux sociaux, les médias, tout ce qu'on montre. Donc, raison pour laquelle il dit qu'il est entièrement... c'est-à-dire les quatre pieds, s'il faut
2: les
4: le
2: quatre
4: dire.
2: Mamans.
4: Voilà, il est pour qu'on en parle. Et il faut véritablement en parler, d'autant plus que les enfants sont aujourd'hui de plus en plus curieux. En parlant de ça, attirer l'attention sur ce que l'enfant ne doit pas faire, c'est beaucoup plus responsable. Parce que ne pas en parler, ça veut dire que c'est s'attendre à un pire.
2: On dit prévenu vaut mieux que guéri.
1: Voilà, d'accord. Voilà. Merci. Merci à vous. Merci d'avoir partagé vos expériences avec nous. Et nous osons croire que ceux-là qui ont écouté et qui ont suivi cette émission vont prendre des décisions. Les vraies, les justes. Quand, comment? C'est des questions qu'il faut se poser. Et dans les questions de panoplie de questions qu'on doit se poser, est-ce que nous encourageons ou nous préparons l'enfant à affronter la vraie vie, la vie réelle, qu'on le veuille ou non, ça va nous rattraper. Donc, faut-il lui donner des armes nécessaires pour affronter ce pan de la vie? Question. Qui doit le faire? Parents ou maman? Ou les deux? Autre question. Et la question qui est aussi intéressante, c'est de savoir à quel âge je le fais. Comment concilier ce qui était tabou hier à ce qui est réalité, ce qui nous rattrape? Voilà, il faut aussi trouver le juste milieu. Je rappelle une fois encore que nous avons partagé nos points de vue. Alors, oui, allez-y.
4: Je veux ajouter que...
1: Ajouter, bien sûr.
4: C'est les deux parents qui doivent le faire.
1: D'accord.
4: Il n'y a pas... Dès que

0: Si c'est la petite fille qui vient poser certaines questions à papa, le papa doit pouvoir donner des éléments de réponse. Au cas où il faut approfondir, il peut orienter vers la maman. Et c'est pareil également, si le garçon pose certaines questions à la maman doit également avoir l'obligation de répondre. Et s'il faut approfondir, orienter le garçon vers papa.
1: D'accord. Parler de la reproduction en famille ne veut pas dire tout exposer sans filtre. Sans filtre. Donc, filtrer les questions, filtrer les réponses, comme l'ont souligné plusieurs intervenants ici, c'est surtout une question d'âge. À quel âge je parle de quoi à mon enfant? Et parler aussi avec tact et d'accompagnement. Vous parlez avec tact, avec des manières réfléchies, vous le mettez en confiance et vous l'accompagnez, vous suivez pour voir qu'est-ce qu'il fait de cette réponse que vous lui avez apportée. Accompagner, adapter pour préserver la confiance au sein du foyer. Et vous, qu'en pensez-vous? Allez, répondez, continuez le débat. Et je veux aussi vous permettre, hein, je veux aussi vous souligner que si vous voulez participer à ce genre de débat sur la radio communautaire FM Non Sinon, vous avez donc cette belle possibilité de me contacter au 01 94 30 20 40. Vous vous annoncez et déjà nous on va vous enregistrer et vous programmer pour le prochain débat du lundi. Vous avez cette possibilité là, n'oubliez surtout pas de vous faire annoncer, même par courrier au secrétariat de la radio, vous serez toujours les bienvenus. Voilà, nous quittons le premier registre de cette émission. On va retrouver dans un instant la rubrique Humour juste après ceci.

notre émission, on braque les projecteurs sur l'une des figures les plus percutantes et talentueuses de la nouvelle scène du stand-up. Allez, nous allons parler du stand-up africain, un comédien au sens d'observation très aigu, capital. Il analyse nos travers et les petites galères du quotidien. Et qu'est-ce qu'il en fait pour transformer tout ça en un véritable moment de rigolade. Madame, messieurs, nous allons donc accueillir, comme vous l'attendez, vous le savez déjà, celui-là qu'on appelle Oumar. C'est un Guinéen d'origine guinéenne, ivoirienne, ivoiro-guinéenne, incontournable. Voilà, je vous amène dans son univers. Il va nous parler des poupées. Les poupées, c'est ce que les Chinois ont mis sur le marché mondial pour nous aider. Pas moment. On écoute

0: Je m'appelle Oumar Mané. Je viens du seul pays dont les Ivoiriens sont jaloux. Hein? Attends, attends, calme-toi. Le pays, c'est la République de Guinée. Et tout Ivoirien est jaloux parce qu'on a beaucoup de millionnaires chez nous. Venez pas me sortir vos histoires de francs guinéens. Le million, c'est le million. On est d'accord? Voilà, j'adore cette énergie. Alors, comme je disais, ça se voit pas comme ça, mais je suis né dans les années 80. Comme ce parterre de jeunes qui sont devant ici, là. Et j'ai grandi dans les années 90. Et pour les moins de 20 ans, vous ne saurez pas de quoi je parle. Je parle d'une époque où il n'y avait pas encore Internet. Et que quand tu avais une go dans ta classe que tu voulais, il fallait être un poète. N'est-ce pas, tonton? Aujourd'hui, on ne parle plus de poèmes, on est d'accord? Plus personne. Sauf que moi, dans mon pays, en République de Guinée, on avait tous le même poème qu'on se partageait de frère en frère, de génération en génération. Et il fallait l'écrire sur une lettre, il fallait écrire une lettre. Tu volais le parfum de ta maman, tu psychiquais dedans. Et il fallait prier le Seigneur, parce qu'il faut donner cette lettre à cette go que tu veux. Mais tu ne pouvais pas aller directement. Il fallait passer par la nièce, de la cousine, de la tante, de la... Le temps que la lettre arrive, l'année scolaire est finie. Alors ce poème, il était simple. Il était... comment vous appelez-vous, gentille dame? Gentille madame, vous, avec la dentelle magnifique. Comment vous appelez? Daddy? Daddy? Ok, d'accord. Alors, on va prendre un autre nom que je pourrais prononcer sans écorcer le vôtre. On va prendre Kadiatou. Donc, Margot s'appelait Kadiatou. Et le poème était Kadiatou. Si tu étais une fleur, je t'aurais planté dans mon cœur et t'aurais arrosé de mon... On a eu le même poème ici aussi. Ah, les tontons, tu es d'accord? Vous avez eu le même poème. Sauf que... J'avais pas confiance à mon niveau en français, je faisais confiance à mon grand frère. Et ce petit poème de 7 lignes avait 27 fautes, écrit par mon grand frère qui était mon étalon à moi. Maintenant, il fallait attendre que l'année scolaire suivante, la fille t'aime en retour. Si elle t'aime en retour, tu es sauvé. Si elle t'aime pas, change d'école, mon frère. Parce que quand une fille te déteste, elle te détestait pas seule. C'est elle et toute son équipe qui te détestaient ensemble dans l'école. Quand c'est pour te détester, elles savent se mettre ensemble. Mais si elle t'aimait, il fallait l'inviter chez toi un dimanche à 9h, le jour où les parents sont à l'église. Tu t'assures que dans ta radio Sharp 6 piles, il y a les 6 piles. Je ne sais pas, à cette époque, on croyait tous naïvement que si tu mettais ces 6 piles dans le frigo, ça se réchargeait. N'est-ce pas? Et pour ne pas que tes 6 piles finissent vite, tu prenais ta cassette, tu avais un stylo. On a eu la même enfance, hein? Et sur ta cassette, tu avais une variété. Il fallait montrer à la fille que tu es romantique. Donc il te fallait un slow. Et dans les années 90, à l'époque, il y avait un slow. Je vais voir s'il y a des connaisseurs ici ce soir, mesdames et messieurs. En français qu'il fallait avoir impérativement, ça commençait. Laisse-moi juste cette soirée. Ah, faites pas genre. Faites pas genre. Darling, tous deux, carton, avant, et passe. Mais c'était pas assez. Il te fallait encore un autre morceau en anglais qu'on comprenait pas. Et à l'époque, il y avait une chanson qui cartonnait. Je suis certain que vous la connaissez. Elle commençait comme ça. I believe I can fly. I believe. Je connais pas le reste des paroles. Mais je chante quand même. Hey, hey. Heavenly. Mon frère, tu mettais ça, la fille disait, il est romantique. Hein? Mon champion, tu sais que le lendemain à l'école, t'es Mansa Moussa. T'es le Dieu vivant, on t'appelle Jésus. Quelle époque. Aujourd'hui, les choses vont très très vite. Ça se drague, tu snap, le lendemain ils sont en couple, 2 heures après ils se détestent. À l'époque, il fallait être un visionnaire, n'est-ce pas? C'est pour ça que les tontons d'aujourd'hui sont solides, il y a des relations qui durent une éternité. On a donc encore nos parents qui sont mariés. Le taux de divorce n'a jamais autant explosé dans mon pays qu'en ce moment. Il y a des gens qui se marient. Aujourd'hui, le mariage de moi, c'est un contrat, il est aussi rapide que les forfaits de téléphone. Je te jure. Mais moi, dans ma quête d'amour, je suis quelqu'un qui aime vivre dangereusement. Je suis allé épouser une blanche. Ne faites pas ça, les gars. C'est périlleux. Et c'est fait mieux parce que j'aime le challenge. Je suis allé épouser une Suisse allemande. Je ne parle même pas allemand. Elle m'a invité dans son pays. J'ai laissé mon super beau pays dont vous êtes tous jaloux, la Guinée. Je suis allé en Suisse, dans un petit village qui s'appelle Biningen. Ils ont l'habitude de voir des Noirs une fois chaque 10 ans à la télé. Je suis arrivé là-bas, je me suis senti comme Christophe Colomb. Genre, j'ai découvert ici. Jamais je me suis senti autant en sécurité. Partout où je passais, la police s'assurait que j'allais bien. Pourquoi j'ai quitté la Suisse, vous vous demandez. Tout va trop bien dans ce pays. Trop bien. Ils ont d'abord 7 présidents. J'ai dit, ça c'est un manque d'ambition. Chaque président n'est président que 1 an. Je vous laisse penser de vous-même.
1: Eh bien, c'était donc Omar. Je rappelle qu'il est guinéen, ivoiro-guinéen. Il a le nebzou avec ce numéro pour juste vous enlever un petit rire et vous apporter le fou rire, l'ambiance, vous déstresser, puisque déjà le lundi commence très fort avec une journée chargée, hyper chargée de documents, de courriers à répondre, à transmettre et de beaucoup de choses à rattraper. Voilà, c'était Espace Humour. La troisième partie de cette rubrique, nous la découvrons ensemble. C'est la rubrique Retro. Actu.

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0: Aujourd'hui, dans notre séquence musique retro, on prend la direction d'Abidjan pour célébrer l'un des piliers incontournables du Zouglo ivoirien. Un groupe qui a bercé des générations avec des harmonies vocales impeccables, ses sessions cuivres chaleureuses et ses tests profonds. Mesdames et messieurs, si vous êtes avec moi, on découvre ensemble un groupe, les garagistes, originaire du quartier Popo Ballon de Kumasi, c'est à Abidjan. Le groupe naît dans les années 90 avec Popo Laye et Feko ou encore Koupi et Paula. Anecdote, le nom est un hommage au garage automobile de leur quartier et à la culture de la débrouille. Ce sont de véritables débrouillards. C'était aussi des garagistes, c'est pas facile, ils s'appellent des garagistes, c'était des mécaniciens, voilà. Alors, un zouglou un zouglou authentique, très agréable. Et ils ont aussi trouvé la voie pour accompagner les tests, pour accompagner, pour décrire ce que la société leur présentait. Des mélodies, voilà, j'y arrive, des mélodies gravées dans les mémoires et des messages qui continuent d'inspirer toute la génération musicale africaine. On ne va pas se quitter sans goûter à ce délice. Cette belle sonorité qui a fait la pluie et le beau temps, allons à la découverte du titre, Kuyou.

Enamani. Ah, je suis sûr et certain que vous êtes déjà en train d'esquisser des pas de danse ou mieux encore de remuer la tête malgré votre position assise. Et ce n'est pas le seul morceau qu'ils ont mis sur le marché discographique. Souvenez-vous de cette belle mélodie Wakalome que je vous prie d'écouter.

Alors ce soir, le groupe Les Garagistes, ce groupe emblématique, ce pionnier de la musique Zouglou de la Côte d'Ivoire dans le titre Service. Vous l'avez entendu, alors, ceux à qui tu rendais du service te manquent de respect. Et il continue par dire, ne sois pas rancunier, le soleil se lèvera pour toi et tu seras récompensé demain. Qu'il en soit donc ainsi, nous sommes déjà à 16h18, une dernière autre avant de vous quitter, c'est bien sûr avec le titre Wakalomé.

0: donc la fin de ce voyage de cette émission Actu Hebdo sur FM Nocinan. Retenez simplement que nous sommes revenus sur cette thématique que je vous prie de continuer par échanger entre le dialogue entre parents et enfants sur la sexualité et la reproduction pour ou contre. Allez, continuer le débat. Et je vous rappelle, si vous voulez participer en direct sur cette émission, participer, venez être l'un des débatteurs de cette émission, il n'y a pas de problème. Faites-vous simplement annoncer d'avance au 01 94 30 20 40. Nous allons toujours laisser la thématique à développer sur la toile dès déjà samedi soir pour vous permettre de savoir de quoi il sera question, de vous préparer. Vous pouvez aussi venir à la radio au secrétariat, laisser votre contact pour qu'on puisse vous appeler le lundi pour venir ensemble échanger avec nous sur cette émission. Ensuite, on a retrouvé Oumar, le Guinéen, le Livoiro-Guinéen, pour son passage dans la rubrique Humour. La troisième partie est réservée au groupe Les Garagistes. C'est vraiment dommage, on ne pourra donc pas terminer avec l'artiste de la semaine. Ce n'est que partie remise. Il est 16h25. Les sportifs nous attendent déjà. Nous allons donc quitter cette première émission. Juste après ceci, on retrouve le magazine des sports.
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0: recherche. Ça, c'est l'arbitre des Zaïre.
1: Ça, c'est l'arbitre des Zaïre, c'est l'arbitre de l'Angola.
0: Ah, donc, c'est l'arbitre des Gabon.
1: Tu dis que c'est le Congo, non?
0: Oh. Hey. Regardez, les joueurs là, il est essoufflé. Mais l'arbitre là aussi il siffle, il siffle, tu dribbles, il siffle, tu fais les passes, il siffle, tu fais les... Bientôt, il va provoquer un penalty là.
1: Mon ami Jao, l'arbitre là, on l'a donné l'argent. Mais oui, on l'a remis, des millions, peut-être.
2: À nouveau avec l'actualité sportive, l'actualité de ce week-end, on parle d'Octentrion qui nous... Septentrion, j'y arrive. Cette belle compétition en Ligue 2, on va revenir sur cette deuxième journée avec ce massacre qui commence fort sur ses intérieurs. 15, on parlera de cette actualité avant de nous envoler en Europe. Le tour de ce qui se passe là-bas. Emmanuel Kapochichi, bonsoir.
3: Bonsoir, bienvenue comme venu, et bonsoir à Sebou Galoutourou, bonsoir également à Rafid Biokouri.
2: Tu as déjà salué tout le plateau, donc je me ferai le plaisir d'annoncer déjà, et nous allons évoquer au cours de cette émission, comme je le disais, nous allons parler de la Premier League avec déjà la troisième, un bilan de 23 buts, tenez-vous bien compte, Buffle, Sesta, classement général, de 100 fautes, voilà, notre troisième journée de la Ligue 1.
3: Dans le cadre de la troisième journée de la Ligue 1, plusieurs matchs ont été joués ce week-end. Nous avons l'AS Cotonou qui a battu Ayima Foot. Les Cavaliers de Niki ont battu l'USS0. Banigansé FC de Banikwara a battu le Topopo sur un score de 3 buts à 1. L'association sportive de la vallée de Lomé a pris le dessus sur Aspaka Football Club en s'imposant sur un score de 2 buts à 1. De Lomé qui ont perdu à domicile 0 buts contre 1. C'était face au Panthère FC de Djougou. Dynamo d'Abomé a perdu à domicile 2 buts contre 3. Face à Coton Football Club de Ouida, les Buffles du Borgo ont battu le promu Diafa Football Club sur un score de 1 but à 0. Nous avons Audio Football Club qui a fait un match nul de 1 but partout face à Damis FC de Mdali et Espoir de Savalo qui recevait le champion en titre à Sobimap FC. Qui, ces deux équipes se sont séparées sur un score nul et Vierge de 0 but partout. Voilà donc les résultats des matchs dans le cadre.
2: Nous rassure de la fin.
4: Exactement, les Buffles du Borgo qui répètent presque le même schéma que la saison dernière trompe le championnat, je disais tantôt. Hier, cette formation recevait l'équipe promue en Ligue 1, c'est-à-dire l'équipe de Diefa. Du tout facile, les deux premières rencontres qu'elle avait eu à livrer, que ce soit à domicile lors de la première journée face à l'équipe de Aima où les Buffles avaient eu le gain de la partie. Pas le sport du tout facile. À la fin, Sirat Sport, seulement avec un sans faute, c'est-à-dire trois matchs joués. En tout cas, sonne pour la suite de la
2: compétition. Un peu le classement, en tout cas, quand on fonctionne le torse. Buffle, 9 points premier, deuxième. Gancé totalise 7 points également, me retrouve le fauteuil numéro 3, suivi maintenant de 4e avec 6 points. Panthère, comment AS Cotonou, qui est 7e, 8e. Coton totalise 4 points et occupe la 9e place. Le top 10. Bemap qui totalise 3 points au bas de l'échelle, en de l'OME 17e 1 point, Dynamo d'Abomé 0 point, 10 bon du 8e.
4: Exactement, prenons d'abord la tête de ce classement là où sur les 5 premières équipes classées, nous avons 4 qui viennent du Septentrion, notamment les Buffles du Borgo, comme on le disait tantôt, qui fait un sans faute avec 9 points sur Imperial. Comme quoi, peut-être ce stade-là est en tout cas chanceux pour ces deux formations-là. Occupe la deuxième place avec 7 points, suivi de Banigansé, qui également totalise le nombre. Il faut souligner cette belle entrée en lice. Il y a en 3 rencontres. En première journée, c'était à Banitre, la Subimap, où un but partout. En deuxième journée, elle était en déplacement du côté de Ouida pour affronter Coton FC, où elle est revenue avec cette victoire de 1 but à 0. Et hier, elle affrontait l'équipe de la Loterie Nationale du Bénin, l'Autopopo. Donc, 3 anciens champions en titre du Bénin que cette équipe de Banikwara a eu à

confronté et s'en est sorti merveilleusement bien avec ces 7 points-là. Et comparaison pour comparaison, la saison dernière, les équipes qui sont classées actuellement deuxième et troisième, c'est-à-dire l'équipe de Niki et puis celle de Banikwara, étaient en difficulté en ce moment du championnat où elles avaient à peine réussi à engranger un point lors des 3 premières journées. Donc, comme quoi, les leçons des erreurs passées sont en train de servir ces formations-là. La cinquième équipe au niveau de ce classement, c'est l'équipe promue, c'est-à-dire les Panthères de Djougou qui retrouvent l'élite et qui, avec ce bon recrutement qui a été fait à ce niveau-là, sont en train déjà de signaler leur retour au niveau de ce championnat d'élite-là. L'autre formation du Septentrion qui peine à décoller, si je puis m'exprimer ainsi, c'est l'équipe de Damista de Ndali qui, en 3 journées, a eu 2 matchs nuls, une défaite. Donc, elle est en quête de sa première victoire et que nous espérons qu'il viendra très tôt pour pouvoir également lancer la machine de ce club-là. Un club qu'on sait qui souvent a des victoires sur des victoires. En bas du tableau, exception

n'a pas eu la moindre victoire jusqu'à cet instant. Ça fait trois rencontres, il faut trois matchs nuls en retrait. Je veux parler de l'équipe de la Soubimap qui a affronté lors de la première journée, je le disais tantôt, Banigansi de Banikwara du côté de Banikwara où elle a eu à en retrait un match nul de un but partout. En deuxième journée, elle a reçu l'équipe de Audio de Koumé où également c'était le même score, c'est-à-dire un but partout et bis repetita

0: JSP FC s'est neutralisé contre Abel sur un score de 0 but partout. Et Dagger FC a pris le dessus sur Aziza FC sur un score de 3 buts à 2.
1: Et voilà ce qui nous donne le classement suivant quand on se réfère au classement de cette deuxième journée de la Celtis League. Oh, il faut dire que c'est un classement bon, en tout cas, on peut le dire, hein, les machines ne sont pas bien moulées, mais on peut déjà apprécier cette correction rapide de BKFC qui... Après son match face à Aziza, quand on parle de Aziza en langue fond, ça veut dire génie. Bon, cette équipe qui est devenue finalement un génie pour BKFC, BK a montré que c'était un faux pas.
2: Exactement. Après cette défaite, le week-end, je suis passé du côté de Adjoum face à Aziza par le score de 2 buts à 0. L'équipe de BKFC s'est vite remis à l'endroit ce samedi en corrigeant, excusez de peu cette expression, l'équipe de Takouné de Kandi sur le score de 3 buts à 0. Ces 3 buts qui d'ailleurs ont été marqués déjà à la première partie. Il faut souligner d'abord l'efficacité offensive de cette formation de BKFC qui presque a eu à concrétiser toutes les occasions qu'elle a eues lors de cette première partie, et c'est ce qu'on demande souvent aux équipes qui voudraient avoir des victoires et assurer peut-être un objectif qu'ils se sont fixés, c'est-à-dire peut-être la montée en division supérieure la saison prochaine. Il faut dire que souvent les rencontres entre ces deux formations ne sont souvent pas faciles. C'est souvent des matchs nuls, que ce soit à Bemereke ou bien à Kandi, ou peut-être des victoires étriquées. Mais cette fois-ci, nous avons vu un BKFC en mode démonstration avec le soutien du public et des différents acteurs qui ont fait le déplacement du stade Omnisport de Bemereke pour soutenir ces jeunes qui sont pour la plupart en apprentissage du haut niveau, et c'est ce qu'on souhaite pour la suite de la compétition à cette équipe que nous aimons tant.
1: Alors, ma

0: plus Bikevski qui était beaucoup plus fort pardon, que l'équipe de Candy.
1: Alors, Emmanuel Kapochichi, vous étiez aussi un acteur sur le terrain, vous avez suivi la rencontre. Est-ce qu'au jour d'aujourd'hui, c'est vrai, on a apprécié avec beaucoup de qualité, la qualité, le jeu produit par les deux équipes. Ce n'était pas du boum-boum, du ping-pong, comme on a l'habitude de voir. Le jeu était très bien posé, les transmissions se faisaient très bien. On a vu du beau jeu, mais ici, le score ne reflète pas... ce que nous avons vu, parce que c'était des deux équipes qui se tenaient, une qui a livré ce qu'elle s'est fait en première partie et une seconde qui a sorti ses secondes.
2: Ah oui, merci, bienvenue, Combino, pour cette question. Il faut retenir que depuis quelques années, nous avons souvent des rencontres difficiles entre Beki FC qui reçoit souvent Takoné FC, que ce soit à domicile ou à l'extérieur, où Beki FC n'arrive pas à gagner cette formation de Candy. Il faut retenir que ça fait au moins deux saisons où Beki FC n'a pas remporté de victoire face à cette formation de Candy. Donc, je pense que la dernière fois, le samedi dernier, nous avons suivi une belle rencontre avec Takoné qui sortait lors de la première journée avec une victoire. Il faut retenir que cette formation également regorge de jeunes et talentueux. Nous avons également des joueurs qui ont joué la Ligue des Vacances édition 2026 qui se retrouve actuellement au sein de cette formation de Candy FC. Je pense que c'est une très belle formation et en matière de joueurs. Du côté de Beki FC, nous avons également des joueurs qui peuvent quand même s'imposer, qui peuvent faire valoir leur talent. Je pense que ces deux équipes-là regorgent quand même des joueurs. Et nous avons suivi une

0: une domination de cette équipe de Kandy face à l'équipe de BKFC. Et je pense que le staff technique de BKFC va quand même corriger ce qui est à corriger. Et pourquoi pas aussi face à cette deuxième, à cette première défaite de cette équipe de Kandy qui espère aussi une montée en Ligue 1 la saison prochaine.
1: Au classement, on retiendra que les trois qui occupent le fauteuil, occupent le podium, ont tous 6 points. L'Ajac est donc premier avec 6 points plus 5, deuxième Requin de l'Atlantique qui est d'ailleurs venu imposer sa suplématie sur le terrain de Boa FC. Voilà aussi une affiche que je voudrais

Le nombre réglementaire requis pour un match de football. Donc, effectivement, les rumeurs dont tu as eu vent sont fondées. Il faut dire que cette rencontre se tenait dans une situation particulière où, lors de la première journée, l'équipe de Sénandé était en déplacement du côté de Ouidah pour affronter les promus, c'est-à-dire l'équipe de Étalon. Elle était revenue avec le point du match nul suite au score de un but partout qu'elle a réalisé. Du même, les requins de l'Atlantique s'étaient écrasés. L'équipe de Asokuta lors de cette rencontre avec comment dit-on, des certitudes et des assurances diverses. Et cela s'est montré sur le terrain avec une équipe des requins de l'Atlantique.

0: Commençons donc à dérouler le classement très rapidement, le classement pour l'instant. Au cours de cette deuxième journée, les trois, comme je le disais, totalisent 6 points. C'est Jacques, c'est Requin, c'est 6 points plus. Bon, le top 10, hein, si vous voulez, qui tous totalisent 3 points. Aziza, 3 points plus 1. Beke, 3 points plus 1. Dadje, ah, voilà une équipe qui finalement a goûté au fruit de la victoire. Je me demande comment ils les ont fait. C'est vrai, je n'ai pas suivi le match, mais dans mon petit coin, quand je voyais Dadje assuré, je dis waouh, ils les ont fait comment?
1: Ils ont joué, ils ont gagné.
0: Ce n'est plus à 6 hein, ni à 7.
2: Non, il faut dire que déjà à la première journée, cette équipe était en déplacement du côté de Djougou pour affronter l'équipe de Abeille FC. Et c'était un effectif de 13 joueurs, mais la rencontre n'avait pas pu se tenir vu que les joueurs qui étaient là n'avaient pas de licence requise pour pouvoir disputer les rencontres. Et le commissaire au match a dû annuler cette rencontre-là, et ça a même eu un impact sur le calendrier. Vous allez voir moins un match puisque c'est réuni. Et le match du rôle du commissaire au match de dire que
0: le match est annulé.

0: qui ont joué le haut niveau. Hein, il y a des anciens joueurs du BKFC et des autres clubs qui évoluent au niveau de cette formation-là, mais je ne sais pas qu'est-ce qui se passe à ce niveau-là. Au niveau également de Étalon, cette formation n'a que un point lors de ces deux journées. Ces un point ont été obtenu face à l'équipe de Bois lors de la première journée et après elle a eu cette défaite là. Donc c'est une entrée en matière difficile pour ces deux formations, contrairement à la Ligue 1 où on parlait tout à l'heure de Gefa FC et de Panthère de Djougou qui en tout cas sont en train de faire une bonne entame de saison. D'autres formations qui en tout cas sont habituées à jouer même la première division d'antan, notamment la Jeunesse Sportive de Poubelle, se retrouve presque dans la même situation. Il est également qui la saison dernière était au niveau du championnat, mais qui peine à démarrer. Quand vous voyez là, au niveau de ce classement, presque 10 à 13 équipes ont déjà au moins 3 points et c'est 5 voire 6 équipes qui ne sont pas encore parvenues à remporter le moindre match 7. Nous venons de jouer 2 matchs pour chaque formation, hormis l'équipe de Abeille et de Gefa FC, mais il va falloir déjà se lever très tôt puisque les derniers moments sont souvent difficiles, que ce soit pour la montée ou bien pour le maintien dans ce championnat de Ligue 2 là.
1: Alors les prochaines journées pour la troisième journée, Béké est en déplacement.
2: Effectivement, et Béké est en déplacement à Comin où cette équipe de Bembeleke va recevoir Énergie et le samedi 17 octobre 2026.
1: Et puis Bois également est en déplacement ou joue à domicile?
2: Bois est en déplacement également. Et Bois joue contre Abeille et le dimanche 18 octobre et à Djoum.
1: D'accord. Alors nous allons marquer une courte pause, le temps de revenir dans ce studio pour retrouver l'actualité et un peu d'autres informations toujours en matière du magazine des sports. 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

0: cas de victoire pour le Ghana, cette formation sera assurée d'être parmi les deux premières équipes de cette poule à 4. Il faut le souligner, alors que dans l'autre poule, nous avons trois formations. Et en cas de victoire, le Bénin se positionnerait très bien avec 4 points en attendant la dernière journée pour peut-être valider son ticket. Et comme tu l'as dit, le coach Frédéric Ngbonou et son staff technique sont en train de mettre les petits plats dans les grands, pardon, histoire de sortir le beau jeu demain pour pouvoir, demain ou bien après-demain, en tout cas pour pouvoir,
1: Demain mardi.
0: oui, demain mardi, pour pouvoir engranger les 3 points, histoire de gagner en

0: L'équipe malienne, une équipe en tout cas qui est beaucoup plus ancienne par rapport aux Béninoises, vu le palmarès de ces deux formations-là. Nous sommes en apprentissage. C'est maintenant que le football béninois est en train de décoller et est en train d'écrire son nom, sur le palmarès du football continental, alors que le Mali a beaucoup participé aux côtés du Nigeria, du Cameroun et autres grandes nations du football féminin aux différentes compétitions, aussi bien continentales que internationales. Mais le Bénin est en train de rattraper peu à peu ce retard-là, et cela s'explique par cette victoire en match aller qu'il va falloir confirmer lors de cette rencontre retour.
1: Nous allons revenir sur ce feuilleton de la nuit du 6 au 7 octobre 2026 au stade monumental de Buenos Aires. Un match amical a opposé l'Argentine au Bénin et s'est soldé avec la victoire de l'Albicéleste 3-0 sur les Guépards du Bénin. Une mi-temps qui a été assurée où les Béninois ont regardé droit dans les yeux de Lionel Messi et tout son staff pour concéder au 0-0 avant donc de fléchir à la deuxième partie sur un score que moi je qualifie d'honorable, 3-0. Alors, d'abord je veux savoir c'est quoi l'objectif poursuivi par ce match pour la Fédération béninoise avant qu'on ne revienne sur les retombées.
2: Merci à vous, bienvenue combien nous. Il faut dire que pour la dernière danse de la légende Lionel Messi, nous avons suivi une belle rencontre avec une première partie convaincante pour nos Guépards du Bénin. Nous avons assisté à de belles parades de l'international béninois, c'est-à-dire notre gardien de but, Marcel Dangenou, qui a eu quand même à repousser les tentatives de Lionel Messi. Donc dans l'ensemble, je pense que nous avons suivi une très belle rencontre, même si lors des 45 dernières minutes, nous avons quand même encaissé 3 buts. Et je pense que l'objectif, c'était de révéler le Bénin. Et je pense que le Bénin est une petite nation en matière de football. Nous voulons grandir et je pense que nous devons viser haut, et c'est ce que nous commençons. Donc révéler le Bénin au monde entier, et pour ma part, et je pense que l'objectif a été atteint.
1: Est-ce que ce n'est pas mettre la barre très haute pour se révéler? On pouvait se révéler au Nigeria, on pouvait se révéler au Sénégal, on pouvait se révéler aux Lions Indomptables du Cameroun, à l'Afrique du Sud, on pouvait se révéler, pourquoi pas, à la France, mais l'Argentine, avec tout ce que nous avons, d'abord, se révéler, c'est aussi... Si je m'en tiens au propos de Junot Rock, qui disait « J'ai déjà eu la chance de jouer avec Lionel Messi, j'ai le maillot de Lionel Messi », c'était que les joueurs aussi pouvaient avoir des autographes, des photos avec ses stars. C'est ça la révélation, c'est ça l'expérience qu'aurait acquis ce jeune garçon qui m'ont dit « Avant que Lionel Messi ne prenne sa retraite, j'ai eu la chance de faire une photo avec lui ». Mais je ne sais pas s'il faut qualifier ça de racisme, mais on nous a fermé les portes.
2: Je ne parlerai pas de racisme. C'est vrai que les Guépards n'ont pas quand même eu la chance d'être totalement...
1: Est-ce qu'il faut qualifier ça de chance si vous acceptez déjà un match amical, de jouer un match amical avec un pays, c'est que cette fraternité est déjà scellée. Donc il n'y a plus de joueurs au Tomola. Est-ce qu'on est chanceux? Eux, ils ne sont pas des extraterrestres. C'est pour cela que je me dis, est-ce que c'est en jouant contre l'Argentine que le Bénin devrait se révéler? Grande question, puisque nous avons eu la grande humiliation qu'un pays africain pouvait avoir d'un pays comme l'Argentine.
2: Je pense que ça fait partie du football, ça fait partie du football et ça fait partie également de la vie. Et le trophée de l'Amazon, le symbole de l'Amazon a été remis à Lionel Messi, et également une chemise floquée. Le Bénin, un monde de splendeur, je pense que c'est déjà important. Et pour les fois à venir, et je pense que la Fédération béninoise de football va mieux réfléchir pour quand même essayer de voir avec quelle nation nous allons quand même révéler le Bénin.
1: Voilà, je crois que c'est mieux. Tu commençais par là et on aurait déjà... Alors, Gado Toro, serait-ce un petit mot sur ce match amical qu'on avait quand même qualifié de match de grandeur? Simplement, moi, je ne sais pas quelle diplomatie a été mise en place, mais je n'ai pas aimé les retombées aussi au niveau de l'image. D'accord, au niveau du jeu, on peut dire qu'on a acquis quelque chose, c'est une expérience acquise, mais au niveau de l'image, c'est une humiliation.
0: Bon, je pense que pour cette rencontre-là, il faut prendre le côté positif

0: des choses et laisser de côté les ratés de cette confrontation-là. Et comme le disait la semaine passée en conférence de presse, le porte-parole du gouvernement, c'est en tout cas une réussite pour les différentes autorités sportives nationales, à savoir que le Bénin a hissé très haut son nom dans l'histoire du football en jouant face à l'Argentine, équipe précédemment championne du monde et actuellement vice-championne du monde, avec à la clé la dernière rencontre de l'icône de tout ce pays-là, Lionel Messi. Et tout à l'heure, tu demandais quels étaient les objectifs de cette rencontre-là, et Emmanuel a su bien répondre, c'est d'abord permettre à nos joueurs d'acquérir de l'expérience et de faire beaucoup plus connaître le nom du Bénin à travers le monde. Tu citais le Sénégal, le Cameroun et autres. Le Bénin a déjà eu la chance d'affronter ces différentes nations-là, que ce soit dans des circonstances de matchs amicaux ou bien dans des tournois officiels. Donc, et ici, c'était une rencontre qui, en tout cas, a été demandée par l'Argentine. Ce n'est pas le Bénin qui était demandeur. Donc, c'était du pain béni pour les autorités béninoises. Sauf que le côté négatif dont je parlais tout à l'heure et qu'il va falloir fermer cette paille-là est venu ternir un peu cette belle fête-là.
1: En tout cas, quand on lit un peu la presse internationale, ce n'est pas quand même la chose la plus aisée, aussi bien pour les Béninois que les Burkinabés, parce que ici, dans ce qui a été écrit, dénoncé par la presse, c'est d'abord un service d'accueil, un voyage d'abord de plusieurs jours, un service d'accueil quasi inexistant, des hôtels qui ne sont pas à la taille, et puis, on refuse même des autographes. On se dit, est-ce que ça valait la peine? Est-ce que ça valait la peine? Donc, on ne va pas, vous l'avez souligné, on ne va pas voir le côté positif. D'abord, même le Burkina a été diminué de ses joueurs. Ils n'ont même pas eu droit au terrain d'entraînement. Voilà, moi, je me pose encore cette belle question. Pourquoi l'Argentine? Je ne vois pas. Personne ne peut répondre à ça. D'accord. Je vais donc. Comme personne ne veut répondre à la question, on va quitter donc ce registre et on va parler aussi du feuilleton Cristiano Ronaldo avec tout ce qui s'est passé. Cristiano Ronaldo qui est revenu à la sélection. Une feuille de route a été établie avec la fédération, l'entraîneur Jesus Mendes, je crois que je prononce bien, qui a accepté Cristiano comme capitaine et qui devrait, dans les matchs, avoir un temps de jeu. Donc, il fait le banc. Après, il va jouer les 15 dernières minutes, en tout cas une partie de la deuxième partie. C'est le contrat qui lie Cristiano Ronaldo, la fédération et son entraîneur. Mais il se fait que du côté de Copenhague, selon les déclarations, Cristiano Ronaldo, pendant qu'on était à la deuxième partie, le Portugal menait 2 buts à 0, est allé puisque il savait à quel moment il devait jouer. Il est parti à l'échauffement 30 minutes après. Il n'était pas appelé par l'entraîneur, piqué par une colère. Il a donc quitté pour le moment. Il a quitté d'abord le stade et après il a rejoint son hôtel et après il a pris son avion et puis il est parti. Et il est parti d'après ce qu'il a dit. C'est parce que l'entraîneur en conférence de presse aurait dit qu'aucun joueur n'a le droit de s'imposer et n'a le droit d'être maître de lui-même. Bon, voilà ce qui a piqué l'orgueil de Cristiano Ronaldo. Et ceci étant, il quitte donc la sélection nationale. Malgré comment on appelle, hein, la fédération qui a tenté de trouver la médiation, ça n'a pas marché. Mais aux dernières informations, il a déclaré qu'il s'exposait à toutes les sanctions, puisque c'est un code qui régit l'équipe nationale. Il s'expose aux sanctions et il présente ses excuses à ses frères, à ses compatriotes, il présente ses excuses aux supporters. Finalement, la sanction est tombée, il est suspendu, la durée n'a pas été déterminée. Et déjà, ses coéquipiers crient à ce qu'il revienne très vite, à ce que la sanction soit réduite pour qu'il revienne à la trêve internationale. Voilà le feuilleton, Cristiano Ronaldo. Ailleurs, Lionel Messi est célébré comme un dieu, même lui donner la main n'est pas possible. Et voilà, de l'autre côté, l'idole le plus réputé est jeté en partie et déjà son numéro 7 est déjà remplacé.
0: Je dirais qu'on n'avait pas besoin de ce feuilleton-là, surtout au moment, en ce moment de la carrière de Ronaldo, une carrière qui tend vers sa fin, surtout en équipe nationale, même s'il a la possibilité de jouer encore quelques saisons au niveau des différents clubs. Et comme tu l'as dit tantôt, c'est une entente qui a été faite entre le sélectionneur, la Fédération portugaise de football et puis le joueur en question, afin qu'après cette Coupe du Monde, qu'il puisse continuer l'aventure avec la sélection nationale. Et dans cette convention-là, si je puis l'exprimer ainsi, il y a une des parties qui n'a pas respecté l'une des clauses de cette entente-là, notamment le sélectionneur national qui n'a pas respecté, ce qui a entraîné la colère de Cristiano Ronaldo, qui également devrait peut-être, aurait dû peut-être garder son sang-froid et ne pas enfreindre au code d'honneur qui régit la sélection nationale. Mais c'est un être humain et comme tout être humain, il y a des moments où certaines simulations ou bien certaines frustrations te font péter le câble, et c'est ce qui a été fait. Heureusement que les différentes parties sont en tout cas en pourparlers pour que dès novembre prochain, il puisse être de la partie pour continuer l'aventure comme cela avait été décidé auparavant entre les différentes parties. Et comme tu le disais, c'est un feuilleton qui n'avait pas besoin d'avoir lieu en ce moment de la carrière du joueur. Et également l'entraîneur, on dirait qu'il était en mission pour peut-être humilier le joueur, et quelque part on dirait que la personne a eu raison de quitter la BAC après cette phase de cette incompréhension. Et comme tu le disais tantôt, déjà le lendemain ou bien le match qui a suivi, le numéro emblématique de ce joueur-là a été attribué à un coéquipier pour jouer cette rencontre-là. En tout cas, la Fédération portugaise de football est en train de jouer les différentes cartes pour que Ronaldo puisse être présent lors de la prochaine trêve internationale, puisque normalement, si on devrait se référer au coup d'honneur, la sanction devrait être comprise entre 1 à 6 mois. Mais 6 mois. Ils sont en train de tirer, comment dit-on, les draps de chaque partie pour que la limite puisse, ou bien le juste milieu puisse être réuni afin de coudre cette fissure qui, entre-temps, était née de cette incompréhension-là.
1: Avant Cristiano, le Portugal, c'était 0 trophée remporté. Avec Cristiano, c'est quand même un certain nombre de trophées remportés. Est-ce que Cristiano méritait cette, cette humiliation de l'entraîneur qui devrait être le complice de Cristiano Ronaldo?
2: Qu'on le veuille ou non, il faut retenir qu'aujourd'hui, Cristiano est une légende pour le football mondial, mais aussi en particulièrement pour le football portugais. Et je pense que le coach a été très très loin, et je pense que c'est des choses qui arrivent en matière de football. C'était sûrement une erreur qui a quand même dégénéré. Et je pense que les deux parties vont quand même s'entendre et donner le respect que Cristiano, donner à Cristiano le respect qu'il mérite.
1: Très rapidement, nous allons prendre la direction de l'Europe. On va faire le tour de l'actualité de l'Europe, vous donner les quelques résultats que nous avons glanés ça et là, surtout au niveau des 5 grands championnats, avec déjà la Première Ligue qui les résultats de la Première Ligue samedi et dimanche. Arsenal battait Lille United 2-0. Aston Villa et puis Brentford ont fait 2 buts partout. Chelsea a écrasé Bournemouth 6-1. Ipswich, voilà, donc, a battu Fulham 2-1. Sunderland a perdu sur ses installations face à Brighton 0-2. Manchester United et Tottenham se sont séparés samedi sur un score de 1-1. Hier dimanche, Crystal Palace crée la sensation en dominant bien sûr son adversaire du jour sur le score de 3-1. Nottingham Forest 3-1. Ou le City et Everton, c'est 2-2. Liverpool a reçu la colère de Manchester City en déplacement 3-0. Voilà un peu les résultats de la Première Ligue anglaise.
0: Exactement. Manchester City qui continue de faire son sans-faute avec cette sixième victoire consécutive en autant de matchs joués au niveau de la Première Ligue et un résultat probant face à un adversaire de taille Liverpool, même si le jeu a basculé avec ce carton rouge reçu par Gravenberch, ce qui a permis à l'équipe mancunienne de prendre le dessus par le score de 3-0.
1: Quand on prend la Ligue française, on va très rapidement parler de ces résultats-là aussi. Du côté de la France, des équipes se sont mesurées les unes les autres. Et finalement, déjà dans la journée du samedi, il y a cette confrontation, il y a cette confrontation entre l'Eugénisse, 2-0 sur Strasbourg, 2-1, Schalke, le stade rennais, a battu la JOC, 4-1, 3 a perdu face à l'Olympique marseillais, 0-2. Et puis, les autres rencontres, nous allons très rapidement parler aussi de la Liga, avec le but étriqué du Real Madrid, 1-0, le carton rouge de Vinicius à peine rentré et le FC Barcelone qui a déroulé.
0: Exactement, le FC Barcelone qui continue de faire son sans-faute, tout comme Manchester City du côté de l'Angleterre. Le FC Barcelone, c'est 8 matchs joués, 8 victoires, avec souvent des scores, en tout cas, qui donnent espoir à leurs supporters. Et on se demande à quand la première défaite, ou même le premier faux pas de cette formation dans ce championnat-là. Quand on va revenir en France, le résultat, en tout cas, qui m'a le plus marqué, c'est cette victoire de l'Olympique de Marseille en déplacement du côté de Troyes, après 5 défaites consécutives, toutes compétitions confondues. Donc, nous, Marseille, en tout cas, ça nous donne le baume au cœur, puisque nous sortons de la zone rouge. Et parlant de la Maison Blanche, le Real de Madrid, une équipe du Real de Madrid qui peine à souvent se défaire de ses adversaires et avec souvent des problèmes, soit sportifs ou bien extra-sportifs. Tout, ce week-end-ci, c'est Vinicius qui en a fait les frais avec ce carton rouge qui risque, en tout cas, de lui fait manquer le classico face à l'éternel rival, le FC Barcelone.
1: Le 25 octobre prochain, jour de l'anniversaire de Bienvenue Combien. Allez, nous allons parler très rapidement de la Serie A. En Italie, hier dimanche, comme 907, voilà, a joué contre Aston AS Rome. 0-0. Lazio bat Monza, 3-1. Lille et Bologne ont fait 1-2 au Sassuolo et l'AC Milan. C'est 1-0. Cagliari et la Juventus, 1-0. Et puis du côté de la Bundesliga, hier dimanche, la Cologne a battu l'équipe de Borussia Mönchengladbach, 2-1. Fribourg a fait 2-1. C'était face à Schalke, 0-4.
0: Exactement. Et du côté de la Bundesliga, je voudrais revenir sur l'équipe du champion en titre, c'est-à-dire le Bayern de Munich, qui a concédé également le match nul 2-0 avec cette boulette de Manuel Neuer qui a encaissé le but le plus rapide de ce championnat depuis sa création après 6 secondes de jeu. Donc, comme quoi la vieille est en train
1: de prendre le dessus
0: sur ce grand gardien qui a émerveillé tout le monde.
1: Emmanuel Capuchichi, nous allons terminer ce numéro du magazine des sports. Je vais commencer avec Rafid. Est-ce que vous avez des informations à venir?
3: Bon, et j'ai pas d'informations pour le moment.
1: D'accord. Emmanuel?
2: Merci, bienvenue, convenons. Je vais juste remercier tous les fidèles auditeurs de la radio Communauté FM Lancinante, tous ceux qui, chaque lundi, font quand même des efforts pour suivre cette belle émission du magazine des sports.
1: Moi, je dirais simplement, samedi prochain, vous aurez la compétition de handball, la zone C. La zone C qui réunit la zone Borgou, le Borgou et la Liborie. Donc, les champions du Borgou vont jouer contre les champions de la Liborie. Ce serait le samedi prochain à Bembereke, ici. Et il y aura le championnat cadet qui regroupe les cadets hommes et filles, et puis les juniors hommes et dames. Dans cette belle liste se figure votre équipe, Beki FC. Beki Handball Club, donc on ne voit pas Beki FC.

0: Bonsoir chers auditeurs, vous êtes sur Radio Nosina et maintenant depuis Bembéréké, c'est l'heure du journal. À la une de cette édition, montée fulgurante du prix de l'essence dans notre pays, la ville de Bembéréké n'est pas épargnée. Cette situation qui n'arrange personne est encore plus douloureuse pour les conducteurs de taxi-moto. Vous les entendrez dans cette édition. Le gouvernement béninois lance officiellement le prix national de la simplification administrative, une initiative dont l'objectif est de moderniser les services publics nationaux. La cohorte 2026 des prix Nobel est officiellement clôturée. Le prix Nobel de l'économie 2026 a été attribué aux Américains Robert Hall et Michael Woodford. C'est l'essentiel en titre de cette édition, mise en onde assurée par Alassane Moura. À la présentation, je suis Zakari Takoubare. Une campagne de sensibilisation est en cours à l'hôpital de zone de Bembéréké Sinandesh pour renforcer la lutte contre le cancer du sein. Cette maladie peut se manifester par une boule dans le sein ou sous l'aisselle et une modification de la forme du sein. C'est ce qu'explique Chantal Chabi Bakari, sage-femme à l'hôpital évangélique de Bembéréké.
1: Comme si on peut savoir, il y a la modification du sein qui est là. Tant que tu regardes ton sein, tu vas constater qu'il y a une modification en général. D'autres, on peut avoir en touchant, on peut sentir des nodules, comme on le dit, qui sont là, qui sont installés. Et d'autres, ce qui est avancé, ça se montre par la peau d'orange, une modification sur la peau du sein qui prend la forme de la peau d'orange. Donc, c'est les signes. Il y a la douleur aussi qui peut s'installer. Et quand ça évolue, des fois, on ne sent plus cette douleur. Donc, le sein va prendre un gonflement par rapport à l'autre.
0: La vigilance et la consultation rapide dès l'apparition d'une anomalie sont essentielles selon la spécialiste en santé maternelle et infantile.
1: À tout moment, on peut se faire dépister. Tu as commencé par faire les menstrues, il faut te faire dépister. Et on conseille aussi à certaines femmes, même les filles, de faire autopalpation à la maison. Avec l'âge qui avance, on peut en avoir certains signes. Il y a aussi des antécédents dans la famille. Comme un parent qui est déjà décédé de ce cancer du sein. Donc, toute la famille est liée. Donc, le lien est là. Il faut qu'on surveille ces gens de près. Oui. Parce que ça peut être héréditaire. Les premières règles qui viennent et la ménopause aussi tardive qui est là. Quand on a l'âge 50, déjà 52 ans, il y a ces facteurs de risque-là qui peuvent nous donner des cancers du sein. Donc, une fois que la dame aussi n'a pas eu sa première grossesse et qui a l'âge supérieur à 35, elle est aussi exposée à avoir le cancer du sein. Oui. L'échographie mammaire peut nous aider à voir vraiment s'il y a autre maladie en dehors de ce que nous cherchons comme le cancer du sein.
0: Un cancer du sein détecté très tôt offre généralement de meilleures chances de traitement à la victime.
1: Le cancer peut être guéri lorsqu'il est détecté tôt. S'il n'est pas avancé, si c'est diagnostiqué à temps, on peut le traiter. Dès que tu as un signe comme douleur au niveau du sein, cherche d'abord à se rendre à l'hôpital et voir pourquoi ce sein est malade, pourquoi ce sein a été déformé. Une fois que tu viens à temps, tu seras guéri vite. Mais tu viens à un stade avancé, on ne pourra plus toucher. Donc j'encourage aux femmes de sortir massivement pour se faire dépister. Le cancer du sein peut être soigné si cela a été diagnostiqué à temps.
0: C'était à l'instant Chantal Chabi Bakari, sage-femme à l'hôpital évangélique de Bembéréké. Parlant justement de ce mois d'octobre rose, une autre campagne de dépistage est en cours du côté du centre de santé de Bembéréké. Les femmes sont invitées à venir au centre pour se faire consulter, conseiller au besoin. Rabiatou Borichabich est allée rencontrer la sage-femme Alimatou Bourigish en fonction au CS de Bembéréké.
2: On reçoit quand même des femmes. Je pense que nous sommes déjà vers les centaines. Il est vraiment important de se faire dépister parce que le cancer du sein ou bien du col, de l'utérus, est devenu une maladie qu'on constate. Or, quand on le détecte tôt, on peut prendre en charge rapidement, on peut sauver la femme. Mais quand c'est tard, vraiment, ça devient plus compliqué. Et on constate beaucoup de femmes dont les cancers de sein maintenant. Je les invite à venir se faire dépister. Actuellement, c'est les campagnes de dépistage Octobre Rose. Donc, c'est gratuit. C'est pas que c'est payant pour qu'elles se disent non, il nous faut de l'argent pour venir se dépister. C'est gratuit. C'est le moment de profiter. Ce n'est pas seulement quand on constate un problème avant de venir à l'hôpital. C'est mieux de venir chercher à savoir est-ce que j'ai. Si je n'ai pas, alors c'est une bonne raison encore même de chaque fois quand il y a l'occasion de venir se faire dépister. Mieux vaut prévenir que guérir, comme on le dit souvent. Dans les siestes, quand nous on détecte comme ça, il y a les formalités à remplir et après on les refait vers l'HEB, l'hôpital de référence de Guéret. Donc on les refait là-bas parce qu'il y a un spécialiste qui est là-bas et il y a le gynéco. Donc il va chercher à confirmer et le reste, c'est vraiment là-bas, ils vont les dire ce qu'il y a à faire.
0: Au micro de Rabiatou Borisabi, à l'instant, Alimatou Bourigiche, sage-femme en fonction au centre de santé de Bemberek. Le litre d'essence frôle la barre des 1000 francs CFA dans la ville de Bemberek et un peu plus dans les environs. Une situation qui met les populations dans l'impasse tant les ménages peinaient déjà à assurer les besoins essentiels. Les conducteurs de taxis moto, communément appelés émigrants, sont particulièrement davantage touchés par cette hausse de prix du carburant. Irundro Sakagounou est allé les écouter.
3: Concernant la hausse du prix de l'essence, actuellement ça ne va pas. Surtout pour nous les hommes, ça ne va pas. Parce que avoir d'abord le client qui va prendre les aimes, le client n'a même pas d'abord d'argent. Parce que avoir côté financier, c'est tout le pays qui est comme ça. Donc concernant le prix de l'essence, on n'arrive pas à s'en sortir. Actuellement, on porte le maillot jaune. C'est parce qu'on a l'habitude, sinon, actuellement, on ne gagne rien, rien du tout. Si on sort, il est préférable de sortir parce qu'il reste à la maison. Ce n'est pas la solution. J'aurais souhaité, si ça concerne les autorités, ils n'ont qu'à essayer de voir et nous sauver.
4: Nous avons trop de difficultés concernant le prix de l'essence. Parce que le litre d'essence est à 900 maintenant. Donc nous avons trop de difficultés parce qu'on n'arrive même pas à gagner l'argent donc qu'on a payé l'essence avec. Donc parce que l'essence à 900, donc tu achètes maintenant, avant de récupérer les 900 d'abord, l'essence termine. Et tu es là à attendre encore. On est là donc maintenant, donc on est obligé de prendre demi. Nous qui prenons 3 litres, 2 litres là, on prend maintenant demi pour travailler avec ça. Et avec les clients, maintenant tu leur dis d'augmenter de l'argent, donc ils n'augmentent pas. Donc ça fait qu'il y a de difficultés entre les clients et les émigrants maintenant. Donc obligés, nous sommes obligés de se patienter comme ça avant qu'il y ait un changement.
5: Vraiment, on n'arrive pas à s'en sortir. Parce qu'avec 900, 1000 francs, même si tu prends un client, les clients n'arrivent pas à donner l'argent. Le prix qu'ils connaissaient, c'est ça, ils ne continuent pas à donner. En plus, moi, je prends les élèves. Voilà, avec les parents d'élèves, on avait fait le prix avant la rentrée. Voilà que l'essence a augmenté de prix. Maintenant, actuellement, si je vais là-bas, je dis, ah, l'essence a augmenté de l'argent, il y aura des mésententes entre nous et les parents. Donc, pour cela, on fait ça pour pouvoir garder la clientèle.
6: On ne trouve pas beaucoup d'argent. Parce que c'est à cause de l'essence là, on ne trouve pas beaucoup d'argent. Je ne peux pas dire trop, mais les mots me manquent pour dire tout ce que je veux. Mais je vais dire peu seulement. Tout le monde n'a pas l'argent actuellement là. Maïs n'a pas l'argent et soja aussi. Mais on souffre, nous tous. On veut que on va diminuer le prix de l'essence là.
7: La lutte que l'essence a pris maintenant, ça a tout aggravé. Oh non, on n'arrive pas à dépouiller quelque chose. On fait ça seulement pour ne pas dire qu'on est calme, on est assis, on le fait bien. C'est après ça, en fait. Ce qu'on va demander, ils n'ont qu'à trouver des solutions pour que ça n'arrive plus à encore aller à autre niveau encore.
0: 18h08, l'actualité à l'intérieur du pays. La police républicaine a saisi hier 60 sacs de chanvre indien à Savet. Selon les informations relayées par plusieurs médias locaux, les agents du commissariat de Bessèche ont surpris 5 personnes qui travaillaient sur les plantations de ce stupéfiant estimé à plus de 3 hectares. Les propriétaires de ce champ sont toujours recherchés, mais les 5 manœuvres sont pour l'instant dans les mains de la justice. Le ministère du Budget et de la Fonction publique et le ministère de la Transformation digitale et de l'Innovation ont officialisé le lancement du prix national de la simplification administrative. Ce concours national fait appel à la créativité des citoyens et des usagers pour formuler les propositions novatrices destinées à réduire l'usage du papier, raccourcir les délais de traitement administratif et limiter les déplacements physiques. Les contributions devront être soumises directement en ligne via le portail officiel dédié prix/simplification.gouv.bj. La plateforme sera ouverte à partir du jeudi 15 octobre prochain, suivi de la phase de dépôt des candidatures qui s'étendra au 12 novembre prochain. À l'issue des délibérations, les lauréats recevront un trophée honorifique assorti d'une reconnaissance officielle de l'État. Face aux rumeurs persistantes annonçant l'exportation imminente d'une première cargaison de 250 000 barils de pétrole brut par le Bénin dès ce mois d'octobre, le porte-parole du gouvernement Wilfried Léandre Hongbeji est monté au créneau pour apporter des clarifications. Léandre Hongbeji a confirmé l'existence de relations contractuelles avec un partenaire technique et financier, précisant que les activités portent actuellement sur des résidus situés sur un ancien champ pétrolifère déjà exploité par le passé. En revanche, le ministre porte-parole n'a confirmé ni le volume de 250 000 barils largement relayé sur les réseaux sociaux et dans certains organes de presse, ni l'effectivité d'une première expédition dès ce mois d'octobre 2026. La Cour de répression des infractions économiques et du terrorisme, CRIET, a effectué ce lundi sa rentrée judiciaire pour l'année 2026-2027. À cette occasion, le président de l'institution a réaffirmé sa ligne de conduite intransigeante face au phénomène grandissant de la cybercriminalité dans notre pays, rejetant les reproches d'inhumanité souvent adressées aux sentences sévères prononcées par sa Cour. Le magistrat a rappelé que la justice ne saurait s'arrêter à l'âge des contrevenants au détriment de l'avenir collectif. Et puis le sillage du bois à la tronçonneuse est désormais interdit sur toute l'étendue du territoire national. La mesure figure à l'article 101 de la nouvelle loi portant code des forêts et de la faune publiée le 24 août dernier par le secrétariat général du gouvernement. L'interdiction vise l'utilisation de la tronçonneuse pour débiter les troncs en planche, madriers ou chevrons. L'abattage et le bionnage autorisés restent distincts de cette opération, le sillage devant passer par des unités mécanisées à griller dans notre pays. Tout bois transformé en violation de ces règles peut être saisi avec le matériel utilisé, conformément à l'article 269 du même code. Les articles 275 et 292 du code prévoient en outre des amendes et peines d'emprisonnement applicables aux infractions. Passons à l'actualité hors des frontières. Les membres du comité Nobel ont récompensé ce lundi les Américains Robert Hall et Michael Woodford pour les fondements microéconomiques et de la stabilisation macroéconomique. Avec leurs travaux, ils ont montré qu'on pouvait repenser les modèles économiques pour mieux stabiliser l'économie. Au lieu de s'appuyer sur des corrélations entre les grandes variables, ils sont partis du comportement des ménages et des entreprises dont les décisions additionnées font l'économie d'un pays. Le ministère tchadien des Affaires étrangères a convoqué dimanche l'ambassadeur centrafricain à N'Djamena pour protester contre l'incursion de soldats centrafricains sur son territoire. Cette incursion a provoqué plusieurs blessés graves, civils et militaires confondus. Bangui évoque de son côté des opérations préventives sur son territoire contre des rebelles préparant une attaque de grande envergure. Enfin, la Chine a annoncé ce lundi des sanctions contre un ministre du Paraguay et un autre du Belize pour avoir soutenu officiellement le maintien de relations diplomatiques avec Taïwan. Un avertissement selon Pékin envers quiconque agirait de même. Avec ce durcissement, la Chine rappelle ainsi que tout soutien à cette île aura un prix à payer. Et c'est sur cette note que se referme cette édition du journal sur votre radio. Merci, madame, monsieur, de nous avoir suivis. Avant de vous quitter, rapidement le rappel des titres. Montée fulgurante du prix de l'essence dans notre pays, la ville de Bembéréké n'est pas épargnée. Cette situation qui n'arrange personne est encore plus douloureuse pour les conducteurs de taxis moto. Vous les avez entendus en début d'édition. Le gouvernement a lancé officiellement le prix national de la simplification administrative, une initiative dont l'objectif est de moderniser les services publics nationaux. Enfin, la cohorte 2026 des prix Nobel est officiellement clôturée. Le prix Nobel de l'économie 2026 a été attribué aux Américains Robert Hall et Michael Woodford. C'était là l'essentiel en titre de cette édition, la toute dernière de ce lundi. Merci, madame, monsieur, de nous avoir reçus chez vous. Alassane Moura, la mise en onde, moi c'est Zachary Takoubaré. Le prochain numéro, c'est demain matin à 7h15. Portez-vous bien. Excellente soirée à chacun et à tous.

Pas de communiqué ni de spot disponible ce soir. Moi, je prends congé de vous en espérant vous retrouver ce soir à 20h pour les informations en langue Batonou, suivi des avis et communiqués. Restez donc en compagnie de nos programmes.

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